Le grand Ino Casablanca à Cosmopolite, à la radio musicale de Radio-Canada. J'ai pour vous maintenant un grand, grand ambianceur de chez nous. C'est Kizaba. Kizaba, là, son approche là est tellement universelle, il est tellement, comment dire, visuel, qu'il devient de facto contagieux. Il est capable d'abattre les frontières linguistiques. Par exemple, lui, il y a des publics là en Colombie, okay, qui comprennent pas sa langue, ses langues, mais dansent quand même à son rythme. Il y a des publics aussi dans certains pays asiatiques. Donc, il est capable d'ambiancer, mais il est aussi capable de nous accompagner dans des réflexions qui sont importantes. Dans la pièce qu'on va entendre, il explore la perte de liberté. Il parle du fait que lorsqu'on est sous emprise de quelqu'un ou d'un groupe de personnes, on perd le libre arbitre et la pensée critique, qu'on perd notre identité et notre personnalité. Il parle aussi de la perte de liberté lorsqu'on perd le réseau relationnel et familial. On perd ensuite l'autonomie financière et matérielle, le consentement et la liberté d'action. Il y a toutes ces idées-là dans la pièce qui s'appelle « Les églises de Kinshasa ». On écoute Kizaba.

qu'il incarne de façon frontale la nouvelle génération des producteurs de musique électro d'ici. Ils appellent Noche. J'ai une autre nouveauté à vous faire entendre à l'instant. C'est une pièce parfaite hein, pour lancer ou dynamiser un samedi soir grâce à une combinaison explosive de sonorités. Vous allez pouvoir vous délecter avec l'énergie du baile funk brésilien du groupe qui s'appelle Tropicalaz. Et puis, il y aura aussi la livraison vocale et percutante de Tiny Tempa, qui est un rappeur britannique. Tout ça pour s'évader du stress de la semaine et se mettre dans l'ambiance du samedi soir. Voici une pièce qui s'appelle To The Floor.

chaque fois que j'écoute cette pièce-là, il me semble qu'il y a des éclats lumineux qui jaillissent de partout et qui viennent faire briller le diffuseur public d'un océan à l'autre, à l'autre, à l'autre. C'est la voix de Sophia Cortésis. C'est Philippe Fémieux. J'espère qu'il est bon votre samedi soir, chers amis. J'ai un pro pour donner un go officiel à notre samedi. Si vous venez tout juste d'arriver, là, j'ai un producteur, un DJ néerlandais qui s'appelle Ginton. On écrit ça G-I-N-T-O-N. Donc, c'est Ginton. Un peu comme un gin tonic, OK? Vous allez constater que cette pièce-là, il y a un équilibre qui est parfait entre détente, entre groove, puis une montée énergique qui est merveilleusement bien contrôlée. Donc, le tempo est tempéré, OK? Donc, contrairement à une musique là, de club qui est parfois astringente, ce morceau-là pose une rythmique afro-house qui est très, très mélodique, c'est chaleureux, c'est fluide aussi. Il y a quelque chose qui est tout naturel dans cette pièce-là. Et ce que j'apprécie le plus dans cette nouveauté, c'est la montée progressive du groove. La chanson installe une dynamique entraînante au début. Et puis après ça, elle donne envie, là, on dirait de se dorloter dans la soirée. Ça donne le goût de bouger aussi. La pièce s'appelle Jingo de Ginton. Ça peut être un peu mêlant, mais vous êtes capable de suivre, hein? J'ai confiance en vous, chers amis.

à Cosmopolite. On adore savourer les hits qui nous suivent depuis toujours. On aime l'amour aussi. I feel love qu'on vient d'entendre. Cette pièce-là qui donne de l'amour à la Ville Lumière depuis la semaine dernière. Parce que Céline Dion, notre Céline nationale, interprète cette chanson-là popularisée par Donna Summer dans un medley qui commence par le I Feel Love, puis après ça il y a I'm Alive, That's the Way It Is, qui se termine par une pièce de Eurythmics qui s'appelle Sweet Dreams. Donc elle fait un medley de 4 tonnes qui commence par le I Feel Love, I Feel Love. Et là je suis certain, chers amis, qu'en ce samedi soir, j'en trouve certaines étonnées que je parle de Céline à Cosmopolita. Hein. Mais vous savez pourquoi? Dans un monde où je trouve que c'est trop la mode de se réjouir des faux pas des autres, hein, des chutes, des espèces de 8 secondes en boucle de maladresse des gens, là, tu sais, des fois là, il y a juste un petit vidéo là qui vient faire ombrage à toute une carrière noble d'une personne. En politique, on voit ça beaucoup ces temps-ci. Hein. Il y a des concepts de télé-réalité qui reposent juste là-dessus, hein, le cynisme. Mais vous savez quoi, chers amis? Moi là, je me réjouis de ceux qui connaissent du succès. Je me réjouis de la réussite des gens, sérieusement. Puis Céline, ben elle a gravi son Everest. Elle a contourné la maladie pendant un moment, puis ça me réjouit. Une autre chose qui me réjouit, c'est que son petit patenet, Barnev, chante avec notre Céline depuis une trentaine d'années. Une autre chose qui me réjouit, c'est qu'il a obtenu une nomination plus tôt cette semaine pour le prochain gala de la disque dans la catégorie album R&B Soul de l'année. On l'écoute.

Yolele de Papa Wemba, version remix signée Ibra à la radio musicale de Radio-Canada. Ici Philippe Fémiou. Voici maintenant l'occasion de mieux connaître un DJ qui s'appelle FNX Omar, un DJ que je suis depuis quelques années maintenant, producteur, considéré comme un des piliers et des pionniers de la scène Afro House en Afrique du Nord, à l'international. Ouais, souvent quand on lit sur lui là, il y a des gens qui disent que il fait de l'Afro House et de la Deep House spirituelle, Deep House spirituelle. Donc j'ai gratté un petit peu pour savoir ce que les gens veulent dire par ça, puis j'ai compris assez rapidement, c'est son mélange de rythmes qui sont tribaux, des sonorités électroniques qui enveloppe, c'est envoûtant, mais c'est la fusion des racines marocaines. Il y a du sang marocain qui coule dans ses veines. Hein? Donc, il intègre régulièrement des instruments, des chants, des influences qui se promènent avec allégresse dans le Moyen-Orient. Donc, c'est une des raisons pour laquelle on dit ça qu'il fait du deep house spirituel. On va l'entendre ici envelopper la voix de Emmanuel Jal, un gars du Soudan installé dans le Grand Toronto. La pièce s'appelle « Quoi ». Je viens de passer un excellent samedi soir à la radio musicale de Radio-Canada, chers amis. Merci d'être avec nous à l'émission Cosmopolite.

la dégaine de Théodora avec la pièce qui s'appelle Coller la petite. Voici une pièce qui est, à mon sens, une complémentarité vocale parfaite. Vous allez entendre Aja et Everything Oshun. Everything Oshun insuffle dans la pièce son héritage du Nigeria et jamaïcain à travers des rythmes qui vont être assez afro-hall, hein, contraction de afro-pop et de dancehall. Et puis, de l'autre côté, Aja va venir injecter des racines francophones, anglophones, son énergie afro-pop, R&B, c'est pétillant aussi. Et sur la structure de la pièce, c'est assez intéressant parce que au lieu d'avoir deux couplets isolés, la pièce fonctionne sur un échange d'énergie constant. Donc, la prestation masculine et imposante d'Everything Oshun trouve un répondant parfait dans l'assurance, le charisme tout féminin de Aja. Donc, ça vient créer un dialogue vocal qui est plein de complicité. La pièce s'appelle Big Badaboom.

une connexion très forte ici, tellement que ça enjolive la vie des oiseaux qui s'expriment. Bad Bunny et Bomba Estéreo. Voici une pièce maintenant sans ambiguïté. Tout est clair dans cette pièce-là. Tout à partir du titre. Le titre de la pièce, c'est Viens qu'on se fatigue. C'est une pièce de Papi J. C'est festif, c'est sensuel, c'est axé sur la fête, c'est axé sur la séduction, c'est du compas. Et puis, une autre chose que j'aime dans cette pièce-là aussi, c'est que l'idée, là, vient qu'on se fatigue, c'est l'expression au sens figuré. Hein. Il s'agit d'une invitation à danser jusqu'à l'épuisement, à lâcher prise sur la piste de danse sans se soucier du reste.

où il y avait de la douceur dans cette pièce-là qui porte le titre « Ou pas tam fin ça », qui veut dire en français « Tu ne me ferais pas ça », un morceau qui s'articule autour d'un dialogue très, très romantique. On était sur le front des sonorités Guyade, Copa, R&B, moderne à l'instant.

une chanson qui parle d'amour, qui parle de vulnérabilité, qui parle de ce besoin de se sentir rassuré dans une relation aussi. Une offrande finale pour vous vous attend. J'adore cette pièce-là pour son caractère onirique. C'est le multi-instrumentiste H, avec quelques minutes de rêverie propice à un samedi soir. L'émission Cosmopolite est réalisée par Marie-Pierre Bouchard. Ici Philippe Fémiot. J'ai déjà hâte de vous retrouver demain, dimanche, à partir de 19h. Bonne soirée, chers amis.

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Bonsoir, mesdames, messieurs. Monique Giraud, microphone. C'est un plaisir toujours renouvelé, comme ça, tous les samedis, de vous retrouver pour qu'on aille ensemble jusqu'à la nuit. On le fera ce soir au son de Pat Metheny, de Ella Fitzgerald, de Miles Davis, le quartet de Claire Pelletier, de Richard Seguin, Antoine Corriveau, d'Émile Cloutier, de Marie-Jo Thériault. Et on va débuter avec trois extraits du nouvel album, quatrième album de Jean-Michel Blais, qui paraît ces jours-ci. L'album a pour titre Mirador, un retour à l'enfance, là où tout est possible, là où on n'a qu'à couper une couronne dans un bout de papier pour avoir un royaume. Merci à vous d'être là.

Antoine Corriveau chantait les vagues, Richard Séguin tout près de l'étang. Jorane Allégeance, Marie-Jo Thériault, Fais-moi danser François Hébert et Émile Procloutier, Ta peau. Voici Pierce Faccini.

Il y avait là de la trompette. Bégard Tiff est interprété par Pierce Faccini. Bezo interprétait les erreurs promises et Voyou Syracuse de son album hommage à Henri Salvador. Henri Salvador est un voyou. Voici Chili Gonzalez.

Gonzalez interprétait Gogol, Job Beving Allah, Rufus Wainwright, La Complaine de la Butte, Ariel Moffat, Alléluia de Leonard Cohen et Olafur Arnalds, Saman. Voici deux pièces de Daniel Bélanger.

Daniel Bélanger, extrait de Travelling, interprété par Simonia, et rupture élastique en milieu propice. J'adore. Voici Manuel Barweco à la guitare.

Manuel Barruico interprétait Cole Concert de Keith Jarrett, Pat Metheny de John Lennon et Paul McCartney, And I Love Her. Melody Gardot, c'est magnifique, et la Fitzgerald Nature Boy et le Miles Davis Quintet, It Never Entered My Mind. Voici Claire Pelletier, cet extrait de son album le plus récent et très beau, L'écho des passages, c'est le titre de l'album. Voici un texte d'Hélène Dorion, mis en musique par Pierre Duchesne et Claire Pelletier, Visage de la nuit.

Claire Pelletier interprétait Visage de la nuit et déclaration extraite de son album tout neuf, L'écho des passages. On écoute ici Daniel Barenboim, Ses consolations pour piano de Liszt.

C'était bien joli tout ça. Consolation, nocturne, le Kinder Zenen, et puis il y avait la sonate pour flûte et clavecin de Bach. Il y avait juste avant Liszt, John Field, Schumann, donc, et Bach. C'est ici ou à peu près qu'on se quitte. J'espère que cette émission vous a plu. Vous avez passé un chouette moment, tout comme nous. Merci à Daniel Lossan à la mise en onde, merci à Julie Parker à la réalisation. J'espère vous retrouver demain après-midi, 16h sur IC Musique pour une autre édition de Chant Libre. D'ici là, bonne nuit, dormez bien. C'est une variante.

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3: Nous sommes le lundi 14 septembre. Ici Olivier Robillard-Laveau. C'est l'heure de déjeuner en paix.

Talia Rozora avec sa pièce Curam. Je vous souhaite la bienvenue à Déjeuner en paix. Je vous souhaite un bon lundi matin, un bon début de semaine. Aujourd'hui, à l'émission, on va discuter de concerts pour enfants. Je ne sais pas si vous avez déjà assisté à ces spectacles, si vous faites partie du public cible, c'est-à-dire des spectacles qui commencent plus tôt, qui sont plus courts, mais qui sont pas nécessairement donnés par des artistes qui visent un public comme les enfants, c'est-à-dire des artistes qu'on joue à Déjeuner en paix, par exemple, qui se retrouvent à jouer à 6h30 pour toute la famille. On va parler également de la programmation du Coup de cœur francophone. C'est la 40e édition qui aura lieu au mois de novembre à Montréal. Et puis, combien seriez-vous à payer pour mettre la main sur un manuscrit, par exemple des paroles de la chanson « Sans d'encre » de Jean Leloup, écrite là vraiment une partie des paroles par la main de Jean Leloup, avec un dessin de Jean, une aquarelle, tout ça sur la même feuille, encadrée. Combien seriez-vous prêt à payer pour ça? Il y a une possibilité aussi de mettre la main sur une des paroles manuscrites, la complainte du phoque en Alaska. Michel Rivard qui les a écrites. C'est Armand Vaillancourt qui a fait le dessin autour. C'est en vente ces temps-ci. Je vous donne tous les détails tantôt, mais c'est pas donné. Vous allez voir, et c'est pour une bonne cause. Tout ça, c'est un encas. Donc, je vous souhaite un bon déjeuner en paix. Voici Maison. C'est une pièce tiré du projet Nikamu Mawitum qui rassemble Mimi Obum Sawin et Luan La Robina. Bon début de semaine.

C'était une pièce de Gabriella Olivo et juste avant, vous avez entendu la voix de Or. C'est arrivé un 14 septembre. On décortique un succès radio ce matin puisque c'est le 14 septembre 1991 que la pièce « Y a des matins » de Marjo est devenue la chanson numéro un sur les palmarès des radios francophones au pays. Elle va y rester comme ça en tête pendant 4 semaines. La chanson se retrouve sur le disque « Tant qu'il y aura des enfants ». C'est l'un des disques les plus importants des années 90 au Québec, là. On y retrouve tellement de succès de Marjo. « À bout de ciel »,« je sais »,« provocante »,« ailleurs »,« Tant qu'il y aura des enfants ». Enfin, la pièce titre, bien sûr. Et cet autre succès, « Y a des matins », l'album a des allures de Greatest Hits, une compilation. Et il y a un lien important à faire entre la chanson « Y a des matins » et les chroniques à l'époque dans la presse de Pierre Foglia. Pour ceux qui l'ont jamais connu, Pierre Foglia était l'un des chroniqueurs les plus respectés de l'époque.

Marjo lit la chronique à l'époque et accroche sur le titre et le sujet. Foglia y raconte une balade qu'il a faite un jour très tôt le matin dans un cimetière et il y parle d'une tombe qu'il a vue, celle de Sarah, décédée beaucoup trop jeune, à l'âge de 22 ans. Et pour Marjo, tout résonne. Marjo en a vécu des matins difficiles. Et c'est ce qu'elle raconte dans la chanson. Il y a des matins associés à des souvenirs qui font mal. Un souvenir dont on ne peut se défaire, moment fragile, immobile, et tu dors traversant un bout de vie, c'est ça. Et lorsqu'elle a compris que la chanson serait sur son album, Marjo a appelé Pierre Foglia pour lui demander « Est-ce que je peux reprendre le titre de ta chronique? » Et Foglia avait déjà parlé deux fois de Marjo dans ses chroniques, c'était un fan. Il a répondu « Pas de problème, Marjolaine, tu peux prendre tout ce que tu veux de cette chronique. » Et c'est devenu « Il y a des matins », la chanson numéro un des radios francophones canadiennes il y a 35 ans, jour pour jour.

C'était la chanson numéro un des palmarès radio francophones au pays il y a 35 ans jour pour jour. La pièce Il y a des matins de Marjo qui figure sur son disque Tant qu'il y aura des enfants. D'ailleurs, si vous voulez la chanter, cette pièce en concert, Marjo la joue et elle donne des concerts ces temps-ci. Elle sera samedi qui s'en vient le 19 septembre à Rivière-Rouge, le 25 septembre à Trois-Rivières, 17 octobre Brassard, 30 octobre Magog. Allez sur son site internet, il y a plusieurs dates comme ça au Québec cet automne, Marjo. On enchaîne, il s'appelle Zach Boileau, la pièce s'intitule Demain.

C'est une chanson sortie cette année en 2026 qu'on aime beaucoup. Quel tourment! Elle réunit Caroline Savoie, Pontex et Jeanne Côté, trois artistes francophones issus de trois provinces différentes. Caroline Savoie, Nouveau-Brunswick, Pontex, Saskatchewan et Jeanne Côté du Québec, c'est vraiment réussi. Il est 7h29, 8h29 dans les Maritimes. Vous déjeunez en paix sur ICI Musique. Je vous souhaite un excellent lundi. C'est l'heure du bulletin d'information. On en a pour 2 minutes. On se retrouve tout de suite après.

Salut, c'est Patrice Michaud. Moi, j'ai un faible pour les souvenirs un peu flous. Ceux qui ressemblent à une photo Polaroid. On connaît pas vraiment l'avant ni l'après, on a juste le moment. On peut pas prouver à 100% que la scène s'est vraiment produite, mais est encore dans notre mémoire. Puis ça, ça compte. C'est mon genre de souvenir préféré. Comme celui où je suis assis avec ma mère qui prend un café au restaurant Le Menuet, un vieux commerce de Cap-Chat. C'était un bar avant, quand mes parents étaient jeunes. C'est devenu un resto ensuite. C'est fermé à cette heure. La table est petite, avec deux banquettes face à face. En cuir rouge, je dirais. Il n'y a pas grand monde dans la place. Il n'y a peut-être même personne d'autre. J'ai 8 ou 9 ans. C'est l'été, je suis en short. Me semble. Je suis pas sûr, mais c'est pas grave. Ce dont je me souviens clairement, par contre, c'est qu'à chacune des tables, il y a un mini jukebox. Des vieilles machines qui fonctionnent encore. Ma mère, pour me faire plaisir, me donne 25 cents pour que je puisse mettre une chanson. Puis moi, pour faire plaisir à ma mère, je choisis une toune de sa nouvelle chanteuse préférée, Tombée de Laurent Jalbert.

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Sur Ici Musique, vous déjeunez en paix, il est 7h35, 8h35 dans les Maritimes et je vous souhaite un bon lundi. C'était la chanson Beau Beam, la chanson Beau Beam de Larynx. J'aime le titre de l'album, ça se retrouve sur son disque Applaudissez, bande de chameaux. Je sais pas si c'est vous qui le traite de chameaux, pas les auditeurs de Déjeuner en paix en tout cas. On poursuit avec Il va toujours y avoir, c'est une chanson de Richard Desjardins interprétée ici par Simon Kearney et Héron. Encore une fois, bon début de semaine.

Il y a eu la pièce « Il va toujours y avoir » de Richard Desjardins, chantée par Simon Kearney et Héron. C'était suivi d'Alma, une pièce de Little Misty. Et ce qui vient jouer, « Année de repêchage », une chanson de Bolduc tout croche. J'aime bien les artistes voir donner des concerts pour la famille. Et là, ici, je parle pas de porter des costumes ou chanter des comptines pour enfants, mais bien de reprendre le même concert qu'on donne le soir pour les adultes dans n'importe quelle salle, mais de l'adapter pour un public plus jeune. Ça se voit beaucoup. Il y a le Zarico à Saint-Hyacinthe, je sais qu'il propose plusieurs spectacles comme ça pour la famille. Les dimanches, Angine de Poitrine, souvent allait, le samedi soir jouer dans une ville et le dimanche matin rejouer dans la même salle, mais cette fois-ci pour les enfants. Je l'ai vu à quelques reprises. Et puis, on apprend qu'à Laval, il y a une nouvelle salle de spectacle qui va se concentrer sur la présentation comme ça, de spectacle culturel pour la famille. C'est l'espace jeu. C'est une nouvelle salle qui va avoir des spectacles. Ils vont présenter, entre autres, Marie-Pierre Arthur le 30 octobre, Velours Velours le 20 novembre. Le but, c'est d'offrir des représentations plus courtes, offertes plus tôt dans la journée. Les spectacles débutent à 18h30 et ça permet donc un spectacle d'environ une heure, un peu plus doux au niveau des décibels. C'est moins fort que d'habitude. Coût accessible, c'est 28 $. J'ai dit à la salle, ça se passe à la salle Claude Legault à Laval, mais c'est présenté par l'espace, la salle de jeu qui développe ce genre de concept. Et je lisais, la directrice générale Marie-Claude Paquet disait nos enfants connaissent pas nécessairement Louis-Jean Cormier, Saramé, les louanges, ça se rend pas toujours jusqu'à eux. On le sait, la consommation de contenu en ligne sur les plateformes internationales coupe beaucoup les enfants de notre star système d'ici. C'est plus difficile de découvrir par eux-mêmes cette musique. Donc, le jeune, on s'en va voir Louis-Jean Cormier à 18h.

Deux saisons, trois quarts, Louis-Jean Cormier sur son disque Les Grandes Artères. C'est un album qui a fêté ses 55 ans cette année. L'histoire de Melody Nelson de Serge Gainsbourg qui a été lancée en mars 1971. Le disque raconte l'histoire de Melody Nelson, une jeune fille aux cheveux rouges, une adorable garçonne, âgée d'une quinzaine d'années qui se fait percuter par la Rolls-Royce Silver Ghost du narrateur, un homme beaucoup plus vieux qu'elle, qui tombe amoureux, sans qu'une romance, on est un peu Lolita Nabokov là ici. Je vous dirais que je suis pas certain que le thème de l'album a très bien vieilli, mais musicalement, ça oui.

L'autrice, compositrice, interprète Maud Audet avec Tu trembleras encore. Et juste avant, la formation Allô Fantôme avec Trampoline. La 40e édition du Festival Coup de cœur francophone sera présentée au mois de novembre à Montréal. On parle de 70 artistes en concert. C'est du 5 au 15 novembre. Et pour ceux qui habitent loin de Montréal, il y aura la tournée aussi Coup de cœur francophone qui va reprendre du service. Ça se promène à travers tout le Canada cet automne. Damien Robitaille et mon oncle Jason vont y participer. Je vous reviendrai avec des dates. Mais pour Montréal, donc du 5 au 15 novembre, il y a 21 spectacles des Coup de cœur francophones qui servent à lancer un nouveau disque, souligner l'apparition d'un nouvel album. Je pense à Jonathan Person qui va jouer au Fouf. Il y a Super Plage, Soleil Secret, Jonquille, Matt Vézio, Anaïs Constantin. Je vous nomme les noms associés à Déjeuner en paix. Sinon, Les Chiens, la formation d'Éric Goulet va célébrer ses 30 ans de carrière. Laura Nicoué va le faire, son spectacle de comptine à coup de cœur francophone. C'est comptine en Atikamekw. Edgar Bory va souligner ses 30 ans de carrière. Mon doux Seigneur, ses 10 ans de carrière lors d'un spectacle spécial au Jésus, tout ça dans le cadre du coup de cœur francophone. Et je vais attirer votre attention sur le spectacle prévu le 12 novembre au Lion d'Or, mettant en vedette Jeanne Côté. On lui a donné un peu une carte blanche, elle pouvait faire ce qu'elle voulait. Elle a décidé d'inviter Salomé Leclerc, Catherine Leduc et Amélie à venir jouer avec elle. Les quatre ensemble, c'est du haut calibre. Ça va se passer le 12 novembre au Lion d'Or. On l'écoute, Jeanne Côté, avec « À quand les vacances ».

C'était le duo Vaillance avec Envie de me reposer, précédé de Souveraine, une chanson de Soleil secret. Ezanabi, le musicien Oji Cree, sera en concert le 20 novembre à Trois-Rivières, le 21 novembre à La Valtrie et le 26 à Sainte-Thérèse. Ces spectacles sont magnifiques. C'est une messe. Il y a quelque chose. On l'écoute et on se recueille. Voici Ezanabi.

Ne me cherchez pas le 11 novembre prochain. Je serai au Jésus pour le spectacle de Mon Doux Seigneur que vous venez d'entendre avec Tempérance. C'est une pièce qui se retrouve sur l'album Horizon. Mon Doux Seigneur, le projet musical de Aymeric Saint-Cyr-Labbé, qui est un de mes projets musicaux préférés des 4-5 dernières années, facilement. Et juste avant, c'était Danny Joe avec Compris le monde. Ça ressemble à With a Little Help from My Friend, version Joe Cocker, je trouve, cette pièce de Danny Joe. Je vous ferai jouer les deux bientôt, une après l'autre. Les nouvelles!

Salut, ici Fabiola Nirva Aladdin. Dans mon livre à moi, une bonne liste de lectures efficaces en est une dans laquelle on peut associer chaque chanson à un instant ou mieux encore, une personne, un ou une amie. Et la meilleure chanson de cette liste de lectures parfaite est bien sûr celle qui rappelle un moment avec plusieurs amis. On doit être en 2010, peut-être 2011, c'est flou. J'ai quitté ma banlieue natale pour aller étudier à l'Université de Sherbrooke en enseignement du français au secondaire. Et bien que ce soit agréable de côtoyer des gens qui partagent nos passions, rien ne peut remplacer le réconfort de nos vieilles amitiés. Un soir, c'est la fête. Je suis de retour dans le bar où les amis et moi passons tous nos dimanches soirs. Il y a la traditionnelle soirée karaoké et je choisis cette chanson de Luce Dufaux. Ce soir-là, mes amis qui m'ont pourtant entendu la chanter 1000 fois m'écoutent plus attentivement qu'à l'habitude. Tout à coup, les paroles avaient un sens nouveau. J'habitais loin d'eux. Nous perdions lentement la quotidienneté de nos liens. On vieillissait, mais je pouvais leur dire individuellement à travers les mots de Daniel Bélanger, « Tu me fais du bien ».

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Les Louanges avec la pièce Correcte sur son album Alouette. D'ailleurs, c'est cette semaine, le 16 septembre, que seront dévoilées les nominations du prochain gala de la disque. Je vous le dis tout de suite, Les Louanges, ce sera partout. Je m'attends à ce que ce soit peut-être l'année Les Louanges. Il y aura probablement aussi JF Posé qui a sorti son album Les Amours de seconde main. Là. Moi, je m'attends à grosse compétition. Les Louanges d'un côté, Jean-François Posé. On verra, ça sort le 16 septembre, les nominations de la disque. On va revenir encore cette année ici Musique avec notre pool, notre diffusion en direct du gala sur nos ondes avec moi-même qui commente le gala en direct. Vous écoutez en ce moment Déjeuner en paix. Ça me fait plaisir d'être avec vous. Je vous souhaite un excellent lundi. Voici Andréane Lemay avec Laissez filer les jours.

Formation commande-barre avec Coucou, comment ça va? La Société professionnelle des auteurs et compositeurs du Québec, la SPAC, tient à chaque année son grand gala où on remet une quinzaine de prix à des artistes, des prix assortis d'une bourse de 10 000 $ quand même. Et pour financer tout ça, on organise un encan du côté de la SPAC. On a demandé à 25 artistes de réécrire sur une feuille un passage des paroles d'une de leurs chansons classiques. Par exemple, Patrick Normand, Quand on est en amour. Linda Lemay, Le plus fort, c'est mon père. Robert Charlebois, Les ailes d'un ange, Claude Dubois, Femme de rêve. Et donc, ces artistes écrivent souvent le refrain, vont signer sur la feuille, et ensuite, on a pris ces feuilles, on les a données à Armand Vaillancourt pour qu'il dessine autour. Donc, vous retrouvez en manquant à acheter des œuvres. Vous avez des paroles manuscrites par l'artiste, le dessin de Vaillancourt. Et là, les prix montent. Là. C'est quand même un bel objet. Et beaucoup de gens ont misé sur Jean Leloup sans d'encre, puisque du côté de Jean Leloup, il a décidé de lui-même faire le dessin sur la page. Donc, vous avez en encan Jean Leloup qui a écrit des paroles de sang d'encre, qui a signé et qui a fait une aquarelle sur la feuille. Ça se trouve sur l'encan. Faites une recherche, allez voir ça. Encan SPAC 2026, vous allez trouver. Et on écoute Claude Dubois, justement, Femme de rêve. Ça fait partie des manuscrits que vous pourriez acheter.

Mr. Freezo Valium, c'est Alphonse Bisaillon. Je m'appelle Olivier Robillard-Lavaux. Merci d'avoir été à l'écoute de Déjeuner en paix. On se retrouve demain dès 7h et c'est Diane Tell qui nous amène à l'effet Pogonat. Que la journée soit bonne pour vous et à demain.

OK, c'est bien beau tout ça, mais là, j'ai envie que le party punk bien comme faut dans ma cantine. Matt Lang tape du pied sur Ici Music Country.

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Barre de Sceaux, la nuit Stanley Péan. Au cours de la prochaine heure, nous allons explorer une thématique à la fois intime et universelle, la vulnérabilité, celle qui affleure quand on aime, quand on doute, quand on accepte de se montrer sans armure, quitte à se fragiliser. Des chansons où l'émotion n'est pas masquée, où l'on se raconte sans phare, parfois à voix basse, parfois à cœur ouvert. Dans cet esprit, vous entendrez cette nuit Bruno Mars, Whitney Houston, Luke McMaster, Smokey Robinson, Amy Winehouse, Miossa, Adele, Keala Settle, Candace Springs, le père spirituel de cette dernière, Prince, et The Isley Brothers. Pour ouvrir l'émission, Jarvis Church et Use Me, une relecture sensible d'une immortelle de Bill Withers tirée de l'album Volume 3, A Tribute to Bill Withers and Beyond, paru en 2021 sous étiquette Commonwealth. Nous enchaînerons avec Louis Capaldi et Someone You Loved, une ballade dépouillée extraite de Divinely Uninspired to a Hellish Extent, un album paru chez Vertigo en 2019.

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Nous venons d'entendre The Isley Brothers interpréter Somebody I Used to Know, une piste de Smooth Sailin', le premier disque de Rudolph et Ronald Isley, publié après la disparition prématurée de leur frère aîné, O'Kelly Isley, une production Warner de 1987. Cette chanson est doublement significative pour moi, d'abord à cause du titre de l'album.

Smooth Sailing, Smooth Sailing qui me rappelle un voyage à Chicago il y a 13 ans. Et puis à cause du titre même de cette chanson qui évoque celui presque identique d'un grand succès de Gautier que j'écoutais beaucoup à l'époque de cette lune de miel dans la ville des vents. Dans cette foulée, voici Prince et sa version d'I Can't Make You Love Me, l'une des rares reprises d'un succès popularisé par quelqu'un d'autre, par Prince, en l'occurrence Bonnie Raitt. Sa Majesté Pourpre s'était approprié cette ballade sur son triple album Emancipation, paru sous étiquette NPJ en 1996.

La chanteuse et pianiste Candace Springs et sa version de Killing Me Softly With His Song, une chanson rendue mondialement célèbre par Roberta Flack au début des années 70. Candace Springs entretenait un lien étroit avec Prince, qui l'a prise sous son aile et l'a invitée à se produire à Paisley Park et à contribuer à la faire connaître bien avant ses débuts sur un grand label. Cette interprétation figure sur The Women Who Raised Me, un album Blue Note de 2020, un hommage aux grandes voix féminines qui ont façonné son univers, de Roberta Flack à Nina Simone en passant par Billie Holiday. Candace Springs était accompagnée ici de Steve Cardenas à la guitare, Scott Colley à la contrebasse, Clarence Penn à la batterie et Elena Pinder Hughes à la flûte. On reste dans cette fragilité assumée avec Keala Settle et This Is Me, chanson tirée de la bande-son du film The Greatest Showman, paru chez Atlantic en 2017. Suivra Adele avec Chasing Pavements, une piste de son tout premier album, 19, paru en 2008, l'année des 19 ans de l'autrice-compositrice-interprète britannique, une production Excel Recordings.

Dans cet enchaînement, vous avez entendu Tears Dry on Their Own, reprise par la Montréalaise Miossa sur son album The Jazz in Me, un album paru en 2023. Et puis la version originale de Back to Black par Amy Winehouse elle-même, une piste de l'album du même titre paru chez Island en 2006. Deux chansons qui résument bien ce qui faisait la force et la fragilité d'Amy Winehouse, une vulnérabilité à vif, une candeur parfois indécente et cette manière de livrer ses failles sans distance, sans protection, comme si l'écriture elle-même était un acte de survie. Dans cette même veine d'émotions à découvert, voici maintenant un doublé de chansons signées Smokey Robinson. D'abord, Tears of a Clown, interprété par Smokey lui-même en duo avec Sheryl Crow sur l'album Smokey and Friends, paru chez Verve en 2014. Et puis The Track of My Tears, un autre titre emblématique de ce pilier de la Motown, relu par Luke McMaster sur Songs of Smokey, son album hommage paru sous étiquette Green Hill en 2020.

Dans ce bloc, vous avez eu droit à Whitney Houston en duo avec Jermaine Jackson sur Take Good Care of My Heart, une piste de l'album éponyme de la chanteuse, son tout premier paru chez Arista en 1985. Suivait Bruno Mars et When I Was Your Man, une ballade pétrie de regrets extraite de Unorthodox Jukebox, un disque atlantique de 2012. Voilà qui nous mène au terme de cette heure consacrée au thème de la vulnérabilité, à ces moments où l'émotion affleure sans détour, où l'on accepte de se montrer tel qu'on est. Merci à Antoine Babin à la console technique, au choix musical, à la recherche, au microphone, c'était Stanley Péan. On va se quitter au son d'une reprise instrumentale de When I Was Your Man par le saxophoniste Richard Elliott, une plage de son disque Lip Service paru chez Heads Up en 2014. Bonne fin de nuit et au plaisir de vous retrouver très bientôt pour une prochaine édition de Soul la Nuit.

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Oh, saperlipopette. Que faire, que dire, quoi choisir en ce dernier dimanche d'été? C'est pas rien, là. Quoi s'offrir comme musique pour souligner ce moment? Quelque chose de solennel, si on s'y attarde, ou de routinier si nos pensées s'égarent? Hier, juste avant que ne se dépose les saisons vers 10 heures, peut-être que vous étiez à l'écoute, deux musiques me titillaient. Je me suis dit, est-ce qu'on devrait écouter une ou l'autre ce matin à 7 heures? Il y avait un Libuschli d'une une chanson d'amour de Fritz Kreisler pour souligner peut-être le fait qu'on a un attachement à la saison. Ou une valse minute de Chopin. Pour s'assurer que le dimanche soit vécu pleinement sans perdre de temps. C'est ça, mon hésitation. Et là, et je me ferme les yeux et j'ouvre toutes grandes les oreilles parce que j'ai pas envie de choisir. Et je laisse le réalisateur, Hugo Saint-Denis, choisir entre les deux. Je serai donc surpris. Ce qui fait donc qu'on sera ensemble au diapason pour être surpris et vivement que résonne la musique.

Ah, eh oui, le choix a été fait. C'est un chant d'amour pour nous permettre d'entrer dans cette dernière journée particulière, ce dernier dimanche d'été. Et c'est ainsi. Bonjour, Francis Rédé, avec vous de tout cœur. Nous sommes le dimanche 20 septembre 2026. Avec cette impression que parfois, il fait bon recevoir une petite poussée dans le dos pour se lever, pour s'éveiller. Et c'est peut-être vrai ce matin. Pour vous, pour moi. Oui, peut-être une petite tape dans le dos, une petite, je dirais une poussée enveloppante comme une accolade. Bienvenue aux saisons de Francis.

Oh oui, des accolades musicales. On vient d'écouter une sérénade composée par Cécile Chaminade et interprétée par le pianiste Eric Parkin. Et juste avant, il y a eu Dreamland, musique d'Alexis French. Les accolades musicales, ça peut être utile de mille façons. Ça peut même donner la pulsion des trois mousquetaires. Oui. Ceux-là même qui, dans toute situation, clamaient parfois haut et fort, et parfois avec un doux sourire. Un pour tous pour un.

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vous allez vivre une expérience unique. Une expérience que vous n'avez jamais vécue de votre vie. Surtout pas à cette heure-ci le matin. Ouais. Je vais aller encore plus loin. Je pense que vous n'avez jamais même vécu cette expérience dans vos rêves. C'est quelque chose, là. Hein? Mais il faut que je vous prépare quand même parce que c'est très tôt le matin. Non. Bon, vous le savez, là, je vous l'ai dit, là. Bon. Alors, alors, je pense que vous n'avez jamais vécu dans votre chambre, dormi en présence d'un âne. Ça vous est jamais arrivé, je peux pas croire. Bon, il y a peut-être des exceptions sur Terre, je sais, mais oui, un âne, là, un âne qui serait dans votre chambre. Mon grand-père me faisait toujours croire qu'il y avait un âne dans la chaîne en arrière, dans le quartier Rosemont, sur la rue Molson, et je le croyais pas, mais je voulais toujours aller voir l'âne, mais je l'ai jamais vu, l'âne. Mais j'ai toujours pensé que c'était une fausse histoire, et un jour, je dis à mon père, « Ah, il paraît qu'il y avait un âne. » Je dis, « C'est pas vrai, cette histoire-là. » Puis mon père me répond, « Mais oui, il y avait un âne. » Bref, je reviens à l'âne. Est-ce que vous avez déjà vécu ça? J'imagine que non. Un âne dans votre chambre. Alors, ce matin, voici un âne chez vous. Et en plus, c'est un âne dansant, un âne joyeux. Mais c'est un âne quand même. Bonne chance.

Oh mon Dieu, c'était la pianiste Brigitte Engerer qui interprétait ce nocturne de Chopin. Ouf. Mais là, je pense que

Eh bien, un âne est apparu pour nous éveiller. Heureusement que l'être humain a choisi le coucou comme symbole du réveil. Vous croyez pas? Francis Redé au micro. À tout de suite.

Bonjour, ici Nathalie Papin-Gagnon. Mark Carney doit se rendre plus tard ce matin à Saint-Pierre-et-Miquelon, où il va rencontrer le président français Emmanuel Macron. Un entretien qui devrait porter sur des secteurs économiques stratégiques entre le Canada et la France. Emmanuel Macron espère notamment trouver de nouvelles sources d'approvisionnement en pétrole et en gaz naturel. En Allemagne, près de 4 millions d'électeurs sont appelés aux urnes pour deux scrutins régionaux, dont un dans la capitale Berlin. Le parti d'extrême droite, l'Alternative pour l'Allemagne, l'AFD, espère enregistrer de nouveaux gains susceptibles de déterminer si le chancelier Friedrich Merz pourra se maintenir au pouvoir, lui qui est déjà très fragilisé depuis le scrutin du 6 septembre. Des centaines d'agriculteurs se sont rassemblés à Rigaud, en Montérégie, pour s'opposer au projet de train à grande vitesse reliant Québec et Toronto. La société Alto, responsable du projet, compte offrir des indemnisations équivalentes à plus de 3 fois la valeur marchande des terres qui devront être acquises le long du tracé. Et l'homme soupçonné d'avoir percuté 6 personnes avec sa voiture sur le site du Festival Western de Saint-Tite dans la nuit de vendredi à samedi a été libéré sous promesse de comparaître. Selon la Sûreté du Québec, il aurait été impliqué dans quelques querelles durant la soirée avant l'accident et n'était pas connu des policiers. Voilà, c'était les informations. 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Bonne journée.

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4: Est-ce qu'il pleut chez vous, quelque part, dans ce grand pays, parce qu'il est grand, mais et d'ailleurs, vous êtes plusieurs à m'écrire de partout au pays et ça fait tellement plaisir. Est-ce qu'il pleut, quelque part? Peut-être que non, finalement, ce matin, mais ça se peut, mais si jamais il pleut, la pluie sera heureuse d'entendre la musique qui ajoute à sa beauté. Car voici des milliers de petites gouttelettes qui prennent les couleurs des feuilles qui se transforment. Voici de la pluie colorée pour ajouter un peu de beauté à votre journée.

Vous écoutez les saisons de Francis en ce dernier dimanche d'été sur Ici Musique et sur l'application Radio-Canada Audio où se trouve la bulle de conversation. Francis Rédé, on ne peut plus avec vous ce matin et vous m'en voudrez pas, j'espère, si un soupçon de naïveté, de candeur trouve sa place entre nous, juste un petit peu, là. Juste pour donner un brin de légèreté, mais inquiétez-vous pas, ça durera pas longtemps. Mais il en faut un petit peu parfois. C'est comme comme pour les Anglais dans un thé. On y met parfois un nuage de lait. Oui, un nuage d'un peu de candeur, juste comme ça.

C'était des extraits de la musique, musique du film Forrest Gump, musique d'Alan Silvestri. Juste un peu de candeur, comme ça, en passant.

C'était la pianiste Valentina Lisitsa qui interprétait des charmantes puis stimulantes musiques de Beethoven. Elle réalise son rêve. Depuis qu'elle est toute petite, elle dessine une forêt. Celle que lui raconte son grand-père, qui est né dans un pays lointain. Cette forêt qu'il aimait tant et qui était juste à côté de

sa maison, où il vivait quand il était tout petit. Et chaque fois qu'il y entrait dans cette forêt, il se sentait libre et riche. Cette forêt, pour lui, c'était la liberté. Il n'y est jamais retourné, mais il a toujours raconté sa forêt à sa petite fille, qui, elle, la dessine encore et encore pour qu'il puisse la revoir. Eh bien, ce matin, c'est le grand jour. Elle s'y rend enfin, pour la première fois dans la forêt de son grand-père, et la découvre enfin, cette forêt si mystérieuse.

Eh oui, elle était capricieuse, cette musique. Titre de musique d'Edward Elgar et Daniel Lozakovic au violon. Et juste avant, il y a eu une autre musique d'Edward Elgar, Le Salut d'amour. Et on a commencé avec musique d'Ottorino Respighi, La Nascita de Venera. Maintenant, je vous invite, officiellement, à monter à bord. Monter à bord d'un voilier. Mais d'un petit voilier, d'un tout petit voilier, un voilier miniature. Vous savez, les petits voiliers téléguidés qui circulent dans des étangs, dans un parc. Oui, minuscule petit voilier. Alors, je vous invite à monter à bord de ce voilier muni de voiles bleues, blancs. Petit détail, mais non négligeable. Pour monter à bord, vous devez...

On vient d'écouter des musiques du compositeur Manuel de Falla. Et juste avant, c'était cette musique de Jean Sibelius qui nous invitait à monter dans un petit voilier. Et c'était à la trompette Tinitin Helset. Et d'ailleurs, est-ce que vous êtes monté à bord du petit bateau tout à l'heure? Ou bien vous l'avez seulement regardé clapoter sur l'eau? Ou bien vous vous êtes dit, bon, ça va pas aider, là. Il n'y en avait pas de bateau sur le petit étang dans le parc. Ça se peut pas, ça. Mais il y avait un signe. Ah, un signe. Mais oui, il y avait un signe. Et il est encore là, justement, juste à côté du petit bateau.

On a écouté tout d'abord Le Cygne, musique de Camille Saint-Saëns, interprétée par Stéphane Tétrault au violoncelle et l'Orchestre symphonique de Québec sous la direction de Fabien Gabel, puis une valse nonchalante, aussi de Saint-Saëns, et au piano Bertrand Chamaillou. Une valse nonchalante. L'art d'être nonchalant. C'est un défi, ça. C'est pas donné à tout le monde. Est-ce que vous avez développé cette qualité, s'il en est une? Est-ce que vous êtes nonchalant? C'est quand même agréable d'être nonchalant. La question, c'est est-ce qu'il vaut mieux être nonchalant ou achalant? J'espère que vous ne me trouvez pas achalant. J'espère. Bon, bref. Être nonchalant le dimanche, ça nous invite peut-être à être un peu plus lent, même un peu plus que lent.

Ah, c'était La fille aux cheveux de lin de Claude Debussy. Et juste avant, il y a eu By the Sleepy Lagoon, musique du compositeur Eric Coates. Oui, mais c'est comme ça, hein? Ce dimanche de fin d'été, ce dernier dimanche, on a le droit d'être plus que là. Pour ne pas qu'il nous quitte, hein? On veut que cet été reste avec nous quand même. Ce qui fait qu'on a le droit de flâner, tout en dansant. Question de faire un pied de nez à l'automne qui veut frapper à notre porte.

0: Francis Rédé au micro, à tout de suite.
1: Bonjour, ici Nathalie Papin-Gagnon. McCartney doit se rendre ce matin à Saint-Pierre-et-Miquelon où il va rencontrer le président français Emmanuel Macron. Cette rencontre survient quelques jours après la visite de McCartney au Parlement européen où il a été question d'un rapprochement entre le Canada et l'Union européenne. Les deux dirigeants devraient discuter de partenariats stratégiques en matière d'économie et de sécurité. Pendant ce temps, à Ottawa, les libéraux ont préparé leur rentrée parlementaire et l'un de leurs premiers projets de loi de l'automne pourrait ébranler le monde syndical. Le gouvernement souhaite modifier le Code du travail pour éviter que les grèves et les lock-outs dans des secteurs névralgiques de l'économie s'éternisent. Pas de répit pour les chefs à une semaine du début du vote par anticipation au Québec. La chef caquiste Christine Fréchette fera une annonce au sujet des aînés. De son côté, le chef du Parti québécois, Paul Saint-Pierre Plamondon, tiendra une conférence de presse sur le thème de la famille. Pour sa part, le chef libéral Charles Milliard fera une annonce en matière de forêt et la co-porte-parole solidaire Huba Ghazal présentera des mesures pour faciliter l'accès à la propriété. Et c'est aujourd'hui que commencent les championnats du monde de cyclisme sur route à Montréal. La première épreuve est la course contre la montre. L'épreuve pour les femmes sera lancée ce matin et en après-midi, ce sera le tour des hommes. Voilà, c'était les informations. 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
1: Vous écoutez les 16 ans de Francis sur IC Musique et sur l'application Radio-Canada Audio. Francis Rédé au micro et au choix des musiques. Je peux pas faire autrement. Je pense à Bugs Bunny aujourd'hui. Aujourd'hui, ça fait quelques jours que je pense à Bugs Bunny. Oui, oui, Jeannot Lapin. Avec tout ce qui se passe ici, ailleurs et plus encore, je pense à Bugs Bunny. Oui, oui, cet énergumène qui possédait cet art de jeter un regard bien particulier quand tout était sur le bord de virer à l'envers. Et sa façon de l'exprimer, c'était de dire, tout en grugeant une carotte, « Hey, what's up, doc? Hein? Quoi de neuf, docteur? » Pour banaliser le tout, oui. Alors, prenons exemple sur le grand sage, plus sage encore que Yoda. Oui, ce matin, on peut y aller avec son cri de ralliement. « Hey, what's up, doc? »

Ah, c'était des extraits de Carmen de Bizet et l'Orchestre symphonique de Montréal. Et tout a commencé avec des Merry Melodies, des mélodies joyeuses. Les Lonely Doons, les Lonely Tunes. Ah, ce matin-là, c'est un matin particulier, bien différent des autres matins de fin de saison. Vous savez, quand arrive la fin de l'hiver, là, on a hâte qu'arrive enfin le printemps. Quand arrive la fin de l'automne, on a hâte que naisse enfin l'hiver. Et quand arrive la fin du printemps, on n'en a que pour l'arrivée de l'été. Alors qu'en est-il ce dimanche de fin d'été? Est-ce que vous vous dites vivement que l'automne rejaillisse? Ou peut-être vivement, vivement que l'automne calme les esprits?

On a écouté tout d'abord musique, qui a pour titre L'automne, musique d'Alexandra Strelitzky, puis des musiques de Dvorak et de Georges Bizet. Ouais. La venue de l'automne peut provoquer en nous toutes sortes de sensations, toutes sortes d'états d'esprit. D'ailleurs, je serais curieux de savoir ce que vous ressentez à l'arrivée de l'automne. Par exemple, il y a cette personne qui est juste là. Et qui, pour l'automne, représente un désir irrépressible d'écrire tout ce qu'il a fait cet été. Par exemple, je suis allé acheter des nouvelles shorts au mois de juin avec des baskets. Je me suis baigné 15 fois à la piscine du quartier. Ensuite, j'ai fait 8 marches en montagne. J'ai flâné le 7, le 11, le 20, le 31 juillet, le 4 août à 6 heures, le 8 août à 12h30. J'ai trop mangé. Je me suis encore baigné chez ma belle-sœur. Et là, tout ça, j'ai eu envie de le dire à le plus rapide.

Ah oui, c'était The Entertainer, musique de Scott Joplin. Et ça a commencé avec The Typewriter, musique de Leroy Anderson, suivie d'une musique d'Aram Khachaturian. 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

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Simon Boulris.

On vient d'écouter des musiques d'Edvard Grieg et de Lars-Erik Larsson. Et qu'est-ce qui surgit ce matin, sans s'annoncer? Un café que je vais vous porter? J'aimerais bien. Un éléphant qui vient vous saluer chez vous ce matin? Bah, ça, j'en doute. Mais qu'est-ce qui apparaît ce matin? Un jeu d'écoute. Est-ce que vous connaissez le jeu d'écoute? Non? Oui? En fait, c'est un atelier d'interprétation sur les interprétations. C'est un moment privilégié où, si le cœur vous en dit, vous pouvez complètement, totalement porter toute votre attention, celle de l'ouïe, celle du cœur, à l'écoute d'une même musique, interprétée une à la suite de l'autre par deux interprètes différents. Donc, ces interprètes qui ont apporté leur propre perception, donné leur propre sensibilité à une même musique. Et c'est à vous d'interpréter par la suite ce que vous percevez de ces interprétations. Alors, les nuances, le tempo, la fragilité peut-être, ce que ça provoque en vous. Puis, vous allez m'écrire, si le cœur vous en dit, pour me dire quelle interprétation c'est le plus imprégné en vous et pourquoi. Et samedi prochain, on va écouter celle qui aura suscité le plus de « ah » et de « oh » et qui va porter la clé d'or. Et aujourd'hui, cette musique, c'est une rêverie de Claude Debussy. Une rêverie, une pensée vague, une mélodie lente, pas triste, pas tout à fait gaie. Musset a dit de cette rêverie que c'est une étrange rêverie. Elle s'efface, elle disparaît. Debussy lui a dit de sa propre rêverie, sa propre création, 15 ans après l'avoir composée, que c'est une chose sans importance, faite très vite, et en deux mots, c'est très mauvais. C'est lui qui dit ça, là. Et pourtant, cette musique est une des plus connues, plus populaires de toutes ses œuvres. Alors, je vous invite donc à ce jeu d'écoute, dans cette étrange rêverie. On écoute la première interprétation par le pianiste hongrois Zoltán Kocsis. Alors, on voyage dans vos nuages.

C'était la première interprétation de cette rêverie par le pianiste hongrois Zoltán Kocsis. Et voici immédiatement la seconde interprétation par le pianiste Lang Lang. Quelles seront les nuances, ou devrais-je dire, quels seront les nuages?

C'était le pianiste Lang Lang. Et alors, à vous de jouer, à vous d'interpréter. Dites, quelle interprétation vous a sorti de votre domicile et vous a emmené quelque part ailleurs? Et pourquoi? Voici l'adresse, lessaisons@radio-canada.ca, où il y a la bulle de conversation sur Radio-Canada Audio. Et samedi prochain, vers la même heure, il y aura la clé d'or. Ouais, l'interprétation qui aura réuni le plus grand nombre de cœurs. Et loin de moi l'idée de vous mélanger un brin, mais écoutez ceci. Ça pourrait peut-être vous donner envie de faire un choix parmi trois interprétations.

Eh bien, on a écouté tout d'abord une rêverie, une version jazz de cette rêverie, et c'était Errol Garner, puis la valse à Margot et Félicien Brut à l'accordéon.

On vient d'écouter le premier mouvement du concerto pour piano en la majeure de Mozart, interprété par l'Orchestre symphonique de Laval sous la direction de Jean-François Rivet. 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Jacques Brel.

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Mais bien sûr, Les filles de Cadix. Ah oui, musique de Léo Delibes et Lucienne Renaudin-Varie à la trompette. Et on a commencé par une valse du compositeur Máximo Diego Pujol, puis évidemment, Jacques Brel. Ah, libre de danser, surtout en ce dernier dimanche d'été. 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

0: Eh bien, c'est fou, mais j'ai l'impression d'avoir été avec vous pendant des heures et des heures. Est-ce le cas? Est-ce vrai? Voici l'adresse, lessaisons@radiotradeunioncanada.ca. Et il y a aussi la bulle de conversation sur la page des saisons sur Radio-Canada Audio. Merci. Merci à l'équipe, à la technique aujourd'hui, Bruno Frigon-Lavoie, et à la recherche et à la réalisation, Hugo Saint-Denis. Catherine Pépin vous attend, et par la suite, il y aura la chaîne musicale. Ici Francis Rédé. Je vous retrouve cet automne. Ben, rien, qu'est-ce que c'est l'histoire? Ben oui, je vous retrouve samedi prochain, 7h. Je vous salue, mes amis.
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4: C'est dimanche. Bienvenue à l'émission Le Temps d'une Escale. Catherine Pépin avec vous. Je vous accueille comme, oui, chaque dimanche à 10h sur les ondes d'Ici Musique. On commence l'émission d'aujourd'hui dans le Paris de 1890. La tour Eiffel vient d'être érigée. Elle tend sa carcasse de fer flambant neuve. Et Claude Debussy, lui, à même pas 30 ans, il vit une vie de bohème avec son amoureuse Gabrielle, dite Gabi aux yeux verts, en marge du monde musical officiel. Il compose sa première arabesque pour piano. La partition est tirée à 400 exemplaires seulement. Elle passe à peu près inaperçue, mais quelques années plus tard, il va se passer quelque chose qui va propulser l'arabesque. Je vous raconte ça dans quelques instants, mais d'abord on se perd dans les volutes impressionnistes de la musique de Debussy.

L'arabesque pour piano numéro 1 par le Brodsky Quartet, c'est tellement délicat. Et dire qu'on a failli passer presque à côté de cette œuvre-là parce que Debussy, je vous le disais, la compose en 1890, mais il se passe pas grand-chose jusqu'en 1903, alors que le journal Le Figaro publie la partition de cette première arabesque de Debussy. Faut dire qu'à l'époque, avant l'avènement du disque, pour diffuser de la musique, une des façons, c'était d'imprimer des partitions dans les journaux, dans les quotidiens, et après, on pouvait jouer ça au piano dans le salon. Donc le Figaro publie l'arabesque du vivant de Debussy et ça lui a donné un sérieux coup de pouce parce que le journaliste a écrit en commentaire « L'arabesque que voici nous apporte une surprise. Elle nous révèle un nouvel et charmant aspect du talent si hautain, si fièrement personnel de Monsieur Debussy. » Dans la foulée de cet article, on réédite les partitions des deux arabesques pour piano parce qu'il y en avait une deuxième et là les ventes s'envolent et même régulièrement depuis les arabesques de Debussy s'invitent dans des créations musicales beaucoup plus modernes. Par exemple, Alicia Keys, pianiste et chanteuse américaine, a repris un motif de l'arabesque numéro 1 dans la chanson Like the Sea. Nous, ce qu'on va écouter à l'instant, c'est l'arabesque pour piano numéro 2 par la pianiste japonaise Noriko Ogawa.

Tout d'abord, on a entendu la chanteuse grecque Angélique Ionatos qui interprétait Citan Solo et à l'instant, les barricades mystérieuses de Couperin par l'orchestre Aurora. On ne sait pas pourquoi, à vrai dire, Couperin a appelé ça les barricades mystérieuses en 1717. Aucune idée, il n'a pas laissé d'indice. Et en plus, il a écrit ça avec un seul R dans barricade et un I au lieu du Y dans mystère. Quelles sont ces barricades? On se pose la question, peut-être des barrières de communication, peut-être les cils des femmes, c'est une autre idée, une autre hypothèse, comme des barricades devant leurs yeux, ou encore la ceinture de chasteté. Vous voyez, il y a plein d'hypothèses. On s'interroge depuis tout ce temps-là et on pourrait passer des nuits, en fait, à se poser des questions. D'ailleurs, cette version-là qu'on vient d'écouter, elle est tirée de l'album Insomnia de l'orchestre Aurora, un album présenté comme un voyage à travers les ténèbres d'une nuit tourmentée en compagnie du ténor Alan Clayton. Il réunit cet album des œuvres de différentes époques, ça va de Couperin à Benjamin Britten en passant par R.E.M. ou les Beatles.

Une version cubaine de Volver, un classique du tango créé par Carlos Gardel et son parolier Alfredo Lepera. Ils n'ont jamais pu profiter, ces deux-là, du succès de cette chanson, de leur vivant, parce qu'ils sont morts ensemble dans un accident d'avion, juste après la parution de la chanson. Voilà pour la partie triste de l'histoire. La partie joyeuse maintenant. Celui qui chantait la chanson à l'instant, c'est Eliades Ochoa. Il est très en forme, il est en tournée en ce moment en Europe. Ce soir, il chante en Italie, à Naples, et puis il ira en Espagne, en France, en Autriche. Eliades Ochoa, guitariste cubain, chanteur aussi, ardent défenseur de la musique cubaine traditionnelle. Le son cubain, la guaracha, la guajira, le bolero, des genres musicaux des années 20, 30, 40. Eliades Ochoa, il est né en 1946. Enfant, il jouait naturellement de la musique avec sa famille à Santiago de Cuba. Plus tard, il était aux premières loges de la création de Chan Chan, cette grande chanson avec Compay Segundo. Il a enregistré d'ailleurs la chanson avec Compay en 1986. Et ensuite, il a fait partie du Buena Vista Social Club et Eliades Ochoa, cette crème des musiciens cubains traditionnels qui ont parcouru le monde à la fin des années 90. Et juste après cette aventure-là du Buena Vista Social Club, Eliades Ochoa a sorti un album solo qui s'appelle Sublime Illusion. Nommé aux Grammys, voici la pièce-titre.

Julio Jaramillo, c'est un chanteur équatorien qui chantait Que nadie sepa mi sufrir, connu aussi sous le titre d'Amor de mis amores, ou pour les francophones, La Foule, popularisée par Édith Piaf. C'est une chanson argentine, mais composée sur un rythme péruvien, une valse péruvienne. C'est donc en valsant qu'on se dirige ensemble vers le Pérou, dans les Andes, à 2400 mètres d'altitude, pour aller jusqu'au site du Machu Picchu, la cité perdue des Incas, cité construite sur une crête entre deux sommets, le Huayanapichu et le Machu Picchu. C'est l'un des sites les plus emblématiques et énigmatiques du monde. Une cité abandonnée pendant des siècles après la conquête et l'effondrement de la civilisation inca. Et en 1911, un explorateur et archéologue américain qui s'appelle Hiram Bingham se trouve dans les parages et c'est un paysan qui le met sur la piste du Machu Picchu. Il en revient pas, c'est un trésor absolument inespéré qu'il découvre. 200 édifices encore debout, les terrasses agricoles, les temples, les palais. L'une des particularités du Machu Picchu, c'est sa construction sans mortier. Les pierres sont parfaitement taillées, elles s'emboîtent avec une précision vraiment remarquable. Et ça explique que la cité ait résisté au temps justement, aux intempéries aussi, parce qu'il y a souvent de fortes pluies, des glissements de terrain, mais la construction en terrasse aide l'eau à se drainer. Et en 1943, il y a un homme de lettres qui fait le chemin jusqu'au Machu Picchu, tout là-haut, c'est Pablo Neruda, poète chilien, prix Nobel de littérature. Il se demande quel sens peut revêtir pareille entreprise, balayée par l'histoire, engloutie par le temps, et il écrit « Auteur de Machu Picchu ». Un extrait du poème ici. « Alors, j'ai grimpé à l'échelle de la terre, parmi l'atroce enchevêtrement des forêts perdues, jusqu'à toi, Machu Picchu, mer de pierre, écume des condors, au récif de l'aurore humaine. »

le Soweto Gospel Choir. Nous sommes à Soweto, ce township au sud-ouest de Johannesburg, en Afrique du Sud, dans les coulisses du théâtre de Soweto. J'ai vu une photo magnifique prise dans ce théâtre de jeunes ballerines noires en tutu blanc qui attendent d'entrer en scène. Elles sont dans un escalier. C'est une photo présentée à l'exposition du World Press. Je vais y revenir. Photo prise par Issan Afidji. Ce qu'elle a d'extraordinaire, cette photo, c'est qu'on est justement à Soweto, le symbole de la résistance noire à l'apartheid pendant des décennies. Et justement, dans l'Afrique du Sud de l'apartheid, le ballet classique était l'apanage de la culture blanche, inaccessible aux personnes noires. Et aujourd'hui, l'école de ballet de Joburg propose un enseignement subventionné aux enfants de milieux défavorisés. Et les parents de ces jeunes ballerines disent que jamais ils n'auraient cru possible de voir un jour leurs enfants apprendre le ballet. Alors c'est une des photos les plus lumineuses et réjouissantes de l'expo du World Press présentée ces jours-ci à Montréal, au marché Bon Secours. On est à peu près à mi-chemin, c'est jusqu'au 12 octobre. Elle est présentée, cette exposition, aussi à Toronto jusqu'au 16 octobre et puis à Chicoutimi, Saguenay, du 9 octobre au 1er novembre. Des photos pour la plupart très dures qui racontent la planète au cours de la dernière année, conflits, crise climatique, abus des forces de l'ordre, mais notre monde change aussi pour le mieux. Et j'ai regardé cette exposition avec mes yeux d'animatrice du temps d'une escale, c'est-à-dire en allant à la pêche à la beauté, au courage, à la résilience. Il y a par exemple une série de photos prises aux Philippines après le passage d'un typhon. Un couple devait se marier dans une église, mais leur église était inondée. Et le couple a décidé de maintenir la célébration dans l'église malgré la crue, comme une ode à l'amour et à la résilience. Alors, on voit la mariée de dos, sa traîne qui flotte comme ça à la surface de l'eau, et puis les amoureux qui s'embrassent de l'eau jusqu'aux chevilles. Vraiment, pour le meilleur et pour le pire.

Il y a aussi cette série de photos prises au Maroc sur les Farisates. Ce sont des cavalières, des femmes qui pratiquent une tradition équestre longtemps réservée aux hommes. Très impressionnante cette tradition des troupes qui galopent ensemble en tirant des coups de fusil dans une chorégraphie guerrière. Ces femmes ont persévéré pour avoir leur place et ça donne des photos spectaculaires. Vraiment, le plus grand tirage, on dirait un tableau de Delacroix. Des femmes en bleu qui chevauchent leur monture, fusil à la main, dans un nuage de poudre.

Mais qui nous fait voyager comme ça, de nouveau, dans les Andes? C'est le très surprenant Jean-Michel Blais. Qu'est-ce que je l'aime. On retrouve cette pièce sur son dernier album, le quatrième, qui s'appelle Mirador. Cette pièce, avec des chœurs et des instruments andins, est inspirée par un voyage en Équateur de Jean-Michel Blais. Il raconte « Ma traversée des Andes m'amène jusqu'à Quito, où l'âgée vendeuse d'une boutique d'instruments me révèle que mes trois groupes favoris jouent au même festival. Alors me voilà, seul blanc, au milieu d'une foule moqueuse surplombant Otavalo, aussi de la cordillère, l'un des plus beaux jours de ma vie, à danser le Carnavalito. » C'est le titre de cette pièce, Carnavalito. C'est un genre musical, aussi une danse traditionnelle qu'on retrouve également en Argentine, au Chili, au Pérou, en Bolivie. La chanson de Carnavalito la plus connue s'appelle El Humahuaqueño. D'ailleurs, elle existe aussi en français par Tino Rossi, mais ça c'est une petite parenthèse. La voici, El Humahuaqueño par Los Coyas.

Elle s'appelle Gulabi Sapera, c'est une chanteuse et danseuse du Rajasthan en Inde. Vous écoutez Le Temps d'une Escale sur les ondes d'ICI Musique, la radio musicale de Radio-Canada. C'est Catherine Pépin avec vous. J'espère que ça va bien par chez vous. Merci pour vos nombreux messages et qu'on aime ça vous lire. Je vous rappelle l'adresse si jamais vous n'avez pas encore osé le faire, nous écrire. escale@radio-canada.ca. Escale au singulier. escale@radio-canada.ca ou bien passer par la bulle de conversation sur Radio-Canada Audio. Voici une artiste originaire du Tibet. Elle s'appelle Soname.

Elle est vraiment habitée quand elle chante. On entend même le petit tremblement final dans sa respiration. C'est une découverte, un vrai coup de cœur de ces derniers mois. Elle s'appelle Juliette Magnevasoa. C'est une chanteuse originaire de Madagascar. Elle a grandi en France. Elle a d'abord fait partie d'un duo. Et puis l'année passée, elle s'est lancée en solo. Une démarche très intime. Elle a une chanson qui s'appelle par exemple « J'ai tant rêvé d'être blanche ». Qui dit tout, une voix qui nous transperce. Un premier album intitulé Routine, routine comme dans la routine matinale. Pour elle, pour Juliette Magnevasoa, la routine du matin, c'est prendre sa guitare et chanter pendant 2h30. Tous les matins, sans exception, elle chante et s'accompagne à la guitare pour travailler la technique, la voix, l'intention, avec des chansons qui ont nourri son univers musical, la tendresse par exemple, ou Les gens qui doutent, des chansons françaises donc, mais aussi Malaïka par exemple, chanson de Myriam Makeba. Et là, elle arrive avec Routine volume 2. Ce qu'on écoutait, c'est Tajabone. Un extrait de ce volume 2, une chanson d'Ismaël Lo, artiste sénégalais. Il y a aussi sur cet album des chansons de Barbara, Moustaki, Dalida, Pierre Perret, même Johnny, J'ai oublié de vivre, oh que c'est beau. Le disque a été enregistré en une seule prise. Et parmi ces reprises, il y a aussi une chanson d'un groupe malgache qu'elle m'a permis de découvrir, qui s'appelle Mahaleo. C'est un groupe né dans les années 70, dans la foulée de révolte étudiante contre le pouvoir en place. Il existe encore ce groupe-là, Mahaleo, les voici.

C'est joli, hein? Mahaleo, c'est le nom du groupe et la pièce a pour titre Rafahafahana. Voilà, c'est malgache, groupe de Madagascar, Mahaleo. C'est là-dessus que se termine l'émission Le Temps d'une Escale. Merci beaucoup à l'équipe, c'est-à-dire à Emmanuel Lambert, à la réalisation et au choix musical. Merci aussi à Camélia Boussaïd, à la recherche, au microphone, Catherine Pépin. On se retrouve bien sûr la semaine prochaine pour d'autres escales musicales. Je vous rappelle l'adresse courriel escale@radio-canada.ca. La semaine prochaine, on se retrouve à 10h le dimanche. D'ici là, amusez-vous. Ciao !

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4: Hey! Allô! Ici Catherine Souffrant et bienvenue à mon troisième épisode sur la chaîne musicale.

Vous savez, chaque épisode, je le crée en collaboration avec Olivier Mercure, réalisateur de l'émission et très bon conseiller, faut que je le mentionne. Puis je me permets de commencer l'émission en te remerciant, Oli. T'es pas juste extrêmement bienveillant, talentueux puis généreux, mais t'es aussi un excellent guide. Merci de m'aider à chaque semaine à structurer ma pensée qui pour vrai va dans tous les maudits sens. Lors de notre dernière rencontre la semaine passée, je lui ai confié que toute ma vie, j'ai écrit. J'ai écrit des pensées, des réflexions, des trop-pleins, des genres de poèmes. Petite confession, ça m'a d'ailleurs valu un surnom dans ma famille. Comme j'écrivais des genres de poèmes, ma sœur disait que j'étais une poète, et de poète est devenue poète-poète. Ouais, c'est ça. Bref, j'ai écrit dans des cahiers de cours, dans d'innombrables journaux intimes, des brouillons dans mes courriels, bref, partout. J'ai écrit pour déverser mon incompréhension, ma peine, ma révolte, ma tourmente et parfois aussi mon bonheur. Fait qu'en préparation de l'émission et sous les conseils d'Oli, j'ai repassé au travers plusieurs de ces notes. Oh là là! Le voyage, je vous dis, je vous avoue que ça m'a pas mal secoué. Secoué de constater à quel point j'ai longtemps été pas heureuse. Je vous lis une note du 28 décembre 2016. À qui est-ce qu'on peut dire qu'on se sent seul et un peu vide? À qui est-ce qu'on peut dire que des fois on n'a pas envie de se réveiller? À qui est-ce qu'on peut dire ces choses pas belles qui cadrent nulle part? Je veux plus me distraire, je veux plus survivre. J'étais écœurée de me chercher puis de rien trouver à part le reflet de la société puis de celle que je suis censée être. C'est soit je pète le moule carré, soit je meurs bien ronde dedans. Ces mots particulièrement joyeux que j'écrivais il y a exactement 10 ans, je les portais clairement en moi puis depuis longtemps. Puis ce que je trouve marquant et paradoxal, c'est que j'avais une belle vie. Mes parents là m'ont donné tout l'amour et les outils nécessaires pour réussir ma vie. Et en dépit de mon ton particulièrement mélodramatique, j'avais objectivement une belle vie. Mais à l'intérieur, je vivais pareil, clairement une tempête. Il y a une citation qui m'a beaucoup marquée par rapport à ça. Je vous la lis. « Pain pushes until the vision pulls. » La douleur pousse jusqu'à ce que la vision nous tire. Du pasteur américain Michael Beckwith. C'est fort, non? Les gens saluent souvent mon courage, tu sais, d'avoir changé de carrière. Oui, oui, il m'en a fallu, c'est sûr. Mais au-delà du courage, c'est la douleur que je ressentais qui m'a propulsée vers un autre métier. Les gens me parlent souvent aussi de la précarité d'artiste. T'avais pas peur de changer de job puis de devenir pauvre. C'est une chose bien réelle. Pas facile de vivre de son art. Mais je préférais faire le choix d'une possible précarité financière inhérente à ma future vie d'artiste plutôt qu'une précarité mentale garantie

partie si je restais procureur de la couronne. Parce que moi non plus, je vis rien à moitié. Voici Dilemme de Luz and the Yakuza qui parle justement de ses extrêmes, de ne pas connaître la zone grise et de vivre chaque émotion avec intensité.

Quelle chanson qui respire le bonheur? Vous écoutez la chaîne musicale avec Catherine Souffron, qui vient de pogner un vertige pour avoir peut-être, je l'espère pas, trop partagé. C'est toujours un exercice délicat, hein, de choisir ce qu'on partage. On nous a un peu inculqué une peur de se dévoiler. Et pourtant, je crois que c'est dans nos failles que réside réellement une grande partie de notre beauté, parce que c'est exactement là qu'elle est notre humanité. C'est là aussi que réside la possibilité de véritablement connecter à l'autre, d'en révéler qui on est, vraiment. De l'autre côté de la médaille, c'est bien de se garder une petite gêne aussi des fois. Bon, vous serez les juges. C'est ça qui est ça. On poursuit tout en rythme avec une chanson qui parle de déracinement du groupe DR.

Hey, vous devriez nous voir en studio en train de se dandiner sur nos petites chaises. DS qui chantait « On a changé ». C'est bon. Question pour vous, là. Une petite question, parce que vous me connaissez maintenant. C'est quoi une vie réussie? Mais pour vrai, ça veut dire quoi réussir sa vie? On dirait une grosse question de philo, mais il me semble que c'est une question qu'on devrait tous se poser. Parce que si tu sais pas c'est quoi ton but, comment t'es supposé savoir si t'es sur la bonne route? Moi, quand j'essaie d'y répondre, ça donne quelque chose comme une vie réussie, c'est une vie où j'ai eu le courage d'écouter mes pulsions. Oui, mes pulsions. Pour moi, c'est des panneaux de signalisation parce qu'elles pointent vers nos passions. Puis nos passions nous révèlent nos cadeaux. On en a tous des cadeaux. Créer, communiquer, comprendre les chiffres, aimer la science, peu importe. Puis une fois qu'on connaît nos cadeaux, réussir notre vie, c'est, selon moi, trouver une façon de les mettre au monde, de les matérialiser et, idéalement, d'en faire profiter les autres. Quand chacun maîtrise son cadeau puis le partage, on crée une espèce de grande synergie, de chorégraphie humaine, une cohésion, un équilibre. Je le sais, je sonne comme un livre audio de croissance personnelle, mais c'est ça pareil. Pour moi, une vie réussie, c'est aussi une vie où tu as goûté à l'amour. L'amour familial, l'amour amical, l'amour amoureux. Ouais, le trio au grand complet. Une vie où tu t'es dépassé, où tu t'es prouvé que tu étais capable. Une vie où tu as fait une différence, même minuscule. Tu as aidé quelqu'un, tu as laissé une trace positive. Une vie réussie, c'est quand tu es sur ton lit de mort, là. Oui, oui, je reviens encore avec mon lit de mort. Puis que tu te dis, j'ai aimé, j'ai été aimé, j'ai eu du fun, puis j'ai accompli des choses qui ont fait du bien. Puis là, j'ai envie de vous entendre. Pour vous, c'est quoi réussir sa vie? Écrivez-moi. Je meurs d'envie de vous lire. Puis tant qu'à, partagez vos réponses dans le prochain épisode. On poursuit en célébrant notre force intérieure avec Royal de Naïma Frank. La lune.

Oh yeah, c'était Nati Peluso avec Buenos Aires. Vous écoutez la chaîne musicale avec Catherine Souffrant qui s'interrogeait à savoir comment qu'on fait pour réussir sa vie. Si cette question vous fascine autant que moi, peut-être que ce livre-là pourrait vous intéresser. Les 5 plus grands regrets au moment de la mort de Bronnie Ware. Bon, je sais, là, c'est pas un club de lecture ici, c'est une émission de musique, j'y arrive la gang. Mais ce livre-là, c'est comme un GPS inversé. Ça te montre quoi éviter pour pas te réveiller trop tard. Puis là, ce qui frappe, c'est que les regrets ne sont pas quelconques. 5 grands regrets qui reviennent comme un écho. Ils vont comme suit. Ne pas avoir vécu une vie fidèle à soi-même. Avoir trop travaillé. Ne pas avoir exprimé ses émotions. Ne pas être resté proche de ses amis, puis ne pas s'être autorisé à être heureux. Quand tu lis ça, tu réalises que réussir sa vie, c'est peut-être juste ça. Éviter ces regrets-là, c'est peut-être juste se choisir un peu plus souvent, avoir le courage d'être authentique, vulnérable et surtout présent. Et pour ça, faut avoir confiance que malgré les embûches, on peut toujours faire le choix d'un nouveau départ.

Vous l'avez peut-être deviné de par ma façon d'être, de parler ou du fait que j'étais procureur de la couronne dans ma vingtaine. Mais moi, je suis une bonne élève. J'ai effectivement un côté assez volontaire que je pourrais pas cacher même si j'essayais, OK? Puis ce qui me fascine, c'est que cette énergie-là, en fait, dépasse ma personnalité. Elle se glisse comme une empreinte invisible jusque dans mon casting de comédienne. Un de mes premiers cours de jeu avec Danielle Fichaud, grande comédienne et professeure de jeu qui enseignait à pas mal tout le monde au Québec, on devait s'asseoir seul devant la classe, rester immobile, puis juste respirer. Pendant ce temps-là, les autres nous regardaient sur un écran de télé, puis ils devaient dire, le plus respectueusement possible, tout ce que notre état neutre leur inspirait. Alors, selon mes camarades, je dégageais. Avocate, policière, juge, médecin, quelqu'un de confiance, de fiable, puis plein d'autres affaires tout aussi plus sympathiques qu'élogieuses. Apparemment, j'ai une droiture naturelle qui crie « Elle, elle va remettre ses travaux à l'heure ». Puis pourtant, pour vrai, si vous saviez, il plaît. Bref, si moi, par exemple, je veux jouer une méchante, j'ai appris que je dois pousser la note un peu plus que quelqu'un qui dégage naturellement plus de sévérité, mettons. C'est fascinant, non? Fait que oui, je dégage ça, la bonne élève. C'est cocasse, mais c'est aussi un peu limitant. Parce que c'est vraiment juste une partie de qui je suis. Ça paraît peut-être pas, mais je suis aussi merveilleusement bordélique, complexe, parfois rancunière, parfois drôle, parfois nounoune. Des côtés de moi tout aussi intéressants qui me rendent un peu moins lisse, je pense, et un peu plus intéressante, je crois. Je sais pas pour vous, mais pour moi, les gens trop lisses, je trouve ça plate. N'empêche que la bonne élève, qui veut plaire et surtout ne pas décevoir, fait bel et bien partie de moi, là. Ce cadre, cette rigidité que je me suis naturellement imposée, je dis naturellement, mais on s'entend-tu que les filles, on est beaucoup

socialiser pour devenir de même, sois belle et tais-toi. Bref, je digresse. Je me demande parfois, en toute honnêteté, si cette rigidité-là m'a pas brimée. C'est pas un regret, parce que j'adore ma vie, mais une réflexion. Heureusement, bon, j'ai changé de vie, j'ai changé de carrière, puis je me suis accordé la chance de me découvrir dans mes fissures, dans mes recoins. Je me suis donné la chance d'être plus que la bonne élève. Je me suis autorisée à être heureuse. Ah, ah, vous vous rappelez, là, ça, c'est un regret des mourants, là? Hey, je l'ai tué, échappé belle, hein? Aujourd'hui, je travaille fort pour renouer avec ce qui se cache de l'autre côté de ma bonne élève. Comme quoi, on veut toujours ce qu'on n'a pas, hein. Je dédie aujourd'hui ma vie à la recherche de l'abandon, à la conquête de mon enfant sauvage.

Yo yo, toujours Catherine Souffron, ici pour la chaîne musicale. De la reine du Cap-Vert, Cesaria Évora. On poursuit avec le groove infectieux des princes montréalais du funk plein de soul, The Brooks.

La semaine passée, je vous ai laissé en vous parlant de ma grande percée professionnelle quand j'ai décroché l'œil du cyclone. C'est clairement un énorme pas dans réussir ma vie, au moins sur le plan professionnel. Mais réussir sa vie, c'est pas juste avancer puis cocher des cases, c'est aussi être présent. Puis ça, ben j'ai dû l'apprendre un peu à la dure. L'œil du cyclone, aussi magique que ça l'a été, ça demeure un plateau de tournage. Puis un plateau, ben c'est un petit peu stressant. Moi, j'aime ça me préparer, j'aime ça tout prévoir, hein, bon élève. Mais une grosse partie du jeu d'acteur, comme dans la vie d'ailleurs, c'est pas la préparation, c'est la présence qui naît quand tu t'autorises à laisser aller. Mais moi, on m'a pas appris ça à l'école, le laisser aller. Hey, je suis pas devenue procureure de la couronne à 24 ans parce que j'ai laissé aller, moi là. En devenant comédienne, par ailleurs, j'ai frappé un mur. J'ai réalisé que les outils qui m'avaient tant servi dans ma vie d'avant, je devais les remercier. Les remercier de m'avoir amenée jusque-là dans cette nouvelle vie où je devrais dorénavant apprendre à me libérer du contrôle puis faire du laisser-aller mon meilleur ami. C'était pas fait, mettons. J'ai réfléchi, hein? Puis là, en fait, ça m'a frappé. À 1, 2, 3 go, les athlètes aussi ils doivent performer. Exactement comme moi, à 3, 2, 1 action. Fait que j'ai fait ce que toute bonne personne un peu perdue, un peu en détresse fait. J'ai googlé. Préparateur mental Montréal. Puis là, je suis tombée sur Guylaine, préparatrice mentale d'athlète qui n'avait jamais coaché d'artiste. Encore, évidemment. Puis ça n'a même pas été compliqué. J'y ai fait mon pitch, puis elle a tout compris. Athlète, artiste, c'est le même combat. Celui de la performance sous pression. Pendant plus d'un an, j'ai cheminé avec elle. J'ai décortiqué mes peurs, mes doutes, mes angoisses. À coups de méditation, de visualisation et beaucoup de dédramatisation, elle m'a aidé à développer ma confiance en moi puis à développer aussi des outils concrets qui m'aident encore aujourd'hui à gérer mon stress. Quand j'y repense aussi, je me dis, pour vrai, c'est un peu normal que j'avais le feeling d'être un petit chevreuil sur l'autoroute. C'est énorme commencer sa carrière de même. Moi, j'ai appris devant la caméra. Mes essais, mes erreurs, ça allait direct dans vos télés. C'était mon école, mais diffusée en HD. Heureusement, l'équipe était et extraordinaire. Puis les réalisateurs

Vous écoutez la chaîne musicale avec Catherine Souffrant. Vous écoutiez aussi Angèle et Damso avec Démon. Et maintenant, vous allez écouter Zayna avec Nasty.

suis tombée la semaine dernière sur un extrait d'entrevue de Dans les médias, vraiment intéressant, où Karine Vanas revient sur son expérience de tournage sur la série Paname, où l'actrice Annabelle Wallis, une magnifique blonde qui correspond pas mal en tout point là, au stéréotype de la beauté eurocentrique, lui confie à Karine, sans condescendance, je le précise, « Toi, t'es chanceuse, parce que toi, tu vas être capable de prouver que t'es une vraie actrice. Moi, il va toujours falloir que je me batte pour montrer que je suis pas juste la belle actrice. » Marie-Louise Arsenault, de rappeler à Karine Vanas, ben là, c'est pas comme si vous étiez laide, là. Et Karine, de nuancer en riant, qu'elle se trouve évidemment pas laide, mais qu'elle est par ailleurs consciente que sa beauté est plus accessible. Ah, que je trouve ça beau et intéressant, cette nuance, qui met par ailleurs en lumière un genre de tabou. Tu sais, quand t'es belle, t'es pas censé le savoir que t'es belle ou le reconnaître à tout le moins. Parce que bien sûr, tu dois être humble. Le problème avec cette rhétorique qui enferme, c'est que comme elle encourage pas la reconnaissance de la beauté par ses détenteurs, détentrices, ben elle permet pas non plus la reconnaissance des privilèges qui vient avec. Puis dans la vie, pour avancer de manière éclairée, faut réaliser ta chance. Et pour ça, ben faut prendre pleinement connaissance de nos privilèges. Puis selon moi, la beauté en est un gros dont on ne parle pas assez. Quand j'étais plus jeune, aux yeux de mes camarades de classe, j'étais grosse. Pourtant, pour vrai, je regarde des photos, je me trouve cute, puis j'étais bien correcte, le full cute. Juste pas chétive, tu sais. Bref, mon poids, parmi d'autres choses, m'a valu plusieurs insultes au primaire. Genre, grosse vache. Et que je voudrais pas revenir en arrière. Bref, j'ai vécu une bonne partie de ma jeunesse en étant pas cool du tout. Puis un peu intimidée, entre autres pour mon apparence. Puis là, jeune adulte, tu sais, à peu près au cégep, il y a comme eu un moment de bascule. Les regards ont commencé à changer et ça, c'était spécial. C'est spécial de vivre ce privilège de la beauté, surtout quand on n'en a pas toujours bénéficié. Je sais que tout le monde n'est pas d'accord avec ça, puis je comprends, je le conçois, je le respecte, certains le vivent comme un fardeau. Mais moi, de mon expérience, la beauté, ça a été un lubrifiant social. On agit parfois même sans le réaliser, en fait tout le temps sans le réaliser, différemment avec les gens qu'on trouve beaux. La beauté influence nos comportements, nos interactions, puis pour ma part, cette reconnaissance-là a apporté beaucoup de douceur dans ma vie, un certain inconfort aussi, mais surtout de la douceur. Des portes qui s'ouvrent. Comme de l'huile 440, la beauté est venue graisser les courroies de transmission de ma vie. Je le reconnais pleinement, puis j'en suis très reconnaissante. Je suis aussi consciente que c'est un phénomène qui tend à s'estomper avec l'âge. Parce qu'on le sait, les femmes deviennent laides en vieillissant. Non, mais dans quel monde on vit? Ode à la vieillesse, ode à la sagesse. Je nous souhaite de nous ouvrir grand les yeux, là, puis qu'ils soient transpercés par la vraie beauté des femmes. J'ai souvent pensé à cette idée de film, ok? Suivez-moi, ou de série. Imaginez si le monde voyait les gens avec leur cœur. Vraiment, pour de vrai. Si c'était ça, d'abord et avant tout, notre métrique d'évaluation. Imaginez comment le monde serait autre, le monde serait fou. On écoute Emma Peters.

Ici Catherine Souffrant et vous écoutez la chaîne musicale. On vient d'écouter Univers de Naomi, artiste québécoise que j'adore et accessoirement bombe de talent. Alors, où en étions-nous? Ah oui, je parlais des vieilles femmes. Trop hâte de rejoindre le club! Non mais pour vrai, toute ma vie, je me suis fait dire que j'avais une vieille âme. Pas sûr à quel point c'est nice ou recommandable de dire ça à une jeune fille de 12 ans. Mais aujourd'hui, par exemple, oh mon Dieu, je vis ma best life de grand-mère avec ma vieille âme. J'assiste tout doucement à la convergence, au point de rencontre là, de ma vieille âme et de mon âge réel. Je suis tellement heureuse de vieillir, pour le moment en tout cas. Puis, je suis surtout heureuse que les gens me rattrapent. Je m'explique. Moi, là, j'ai jamais tant aimé sortir, ni boire, ni me coucher tard. Puis là, en vieillissant, ah oh ben, regarde donc, ça se calme, sa boisson. Ça pense à sa santé, ça veut privilégier son sommeil, ça veut moins sortir, moins consommer, se coucher plus tôt, puis se concentrer sur des objectifs de vie. Hey, parlez-moi de ça, ma gang de champions! Ça fait juste 20 ans que je vous attends à l'arrêt de bus avec ma vieille âme! Mais sans blague, là, pour le meilleur comme pour le pire, j'ai jamais eu beaucoup d'insouciance. J'ai tellement souhaité être plus insouciante, libre, relaxe, chill... Mais c'est ça qui est ça. Je m'appelle Catherine Souffrant et je suis zéro chill.

Pour moi, dans réussir sa vie, le bout le plus important, c'est roulement de tambour. Ben oui, l'amour, l'amour, toujours l'amour. Vous commencez à me connaître, là. J'aime l'amour, OK? Puis une vie réussie, ben ça passe entre autres par là. Bon, j'avoue, j'ai été bénie des dieux, OK? Je suis née dans une famille extrêmement aimante. Chez nous, les câlins, c'est naturel. Le je t'aime, c'est quotidien. Chez nous, l'amour est vivant, palpable, inconditionnel. Côté amour familial, check. L'amour amical. Là, je veux pas me vanter, mais je vais me vanter pareil. J'ai des amis sensationnels. Je suis fière de qui ils sont, de leurs valeurs, de leur fougue, de leur authenticité. J'aime leur personne jusque dans leur fondation. Et je salue au passage mon discernement. Oui, oui, je suis absolument en train de me tendre une fleur ici, parce qu'après tout, hey, c'est toujours ben moi qui les a choisis pour faire partie de ma vie. Je sais pas pourquoi ils m'ont accepté par ailleurs, mais ça, c'est leur problème. Je blagoune. Fait que côté amour amical, je dirais check. Mais qu'en est-il de l'amour amoureux maintenant? Oui, aujourd'hui, je suis en couple, puis je suis plus heureuse que jamais, OK? Mais, les amis... Hip là, que le chemin n'a pas été facile. La petite Catherine a trimé dur, puis elle a trimé longtemps. Ouais, j'ai été célibataire pendant 7 années qui m'ont paru franchement interminables. Et as-tu été célibataire endurci à l'écoute? Tenez bon, mes amis. Puis ceux qui sont heureux célibataires, babe, good for you! Je vais vous dire une affaire, OK? Qui est, j'ai l'impression, pas tant cool à admettre. Mais moi... J'ai toujours voulu être en couple. C'est pas compliqué. Je suis une amoureuse de l'amour. Puis on est à une époque où le détachement est en vogue, tu sais. Je vous l'ai dit dans le premier épisode, j'aime pas ça la distance. J'ai toujours voulu aimer, puis aimer avec intensité. La game est pas pour moi. Faire semblant de jouer à des jeux psychologiques, ghoster, ignorer l'autre pour stimuler son intérêt. Nope, nope, nope. On est à une époque où on valorise l'hyper-indépendance, tu sais. Moi, j'ai grandi sur... Je me suis construite là-dessus. Je peux me payer mes affaires, je peux tout faire tout seul, j'ai pas besoin d'un homme dans ma vie, tant soit de là. J'ai full essayé d'être ça, parce que c'était ça qu'il fallait être. Mais heureusement, à un moment donné, j'ai réalisé que ben ça marchait pas super, mon affaire. Et nuance, c'est pas que j'avais besoin d'un homme. Moi, c'est juste que ça donne que j'en voulais un.

Vous écoutez la chaîne musicale, ici Catherine Souffron, qui est très coupable d'avoir tant essayé de chanter le bridge de cette chanson moult fois sans jamais pleinement y arriver. Non, mais tu sais, l'avez-vous essayé, vous autres? 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C'est ça que ça donne, à défaut de pouvoir la chanter, cette chanson, mais très chère, parce que non seulement ben Ray, c'est une artiste que j'adore, mais après m'être fiancée, mon chum et moi, on a joué cette chanson, on y a dansé. Bref, elle sera pour moi à jamais associée à un moment de pur bonheur et d'euphorie. On poursuit tout en amour avec Benny Adam et Nissa Seiche.

Justin Bieber avec Yukon, une de mes chansons les plus écoutées. C'est gossant tellement que c'est bon. Ici Catherine Souffrant, vous écoutez La Chaîne Musicale et je m'apprête à vous donner mon two cents sur les applications de rencontres parce que personne, oui, personne me l'a demandé. On va se le dire, là, c'est très tendance d'haïr les applications, puis je comprends. En partie. Parce que moi, perso, je trouve ça génial. Ça vous surprend peut-être parce que, vous avez pas tort, j'ai un très gros côté idéaliste, mais j'ai aussi un gros côté pragmatique. Faut toujours revenir sur le plancher des vaches à la fin de la journée. Puis à l'ère de l'avènement de la technologie omniprésente, je l'avais bien compris, moi, que je rencontrerais pas mon chum dans l'allée des légumes organiques. Moi, je suis de l'école, aide-toi et le ciel t'aidera. Tu sais, l'école où t'essayes au moins de mettre les chances de ton côté. C'est ça pour moi les applications, mettre les chances de son côté dans un monde qui s'est un peu beaucoup quand même refermé sur lui-même. C'est sûr que c'est moins personnel, moins organique et juste généralement moins excitant que rencontrer l'homme de sa vie en faisant de l'équitation un dimanche. Mais au moins j'ai une vraie chance de le rencontrer, tu sais. Puis moi ce que j'aime par-dessus tout dans la vie, c'est quand les choses sont claires. Déjà, si la personne est sur une application, tu le sais qu'elle est ouverte à rencontrer. Super! C'est même possible de savoir sur certaines applications quel genre de relation la personne cherche. OK! Moi, je cherche une relation sérieuse. Donc déjà là, l'océan des gens pleins d'insouciance qui sont sur l'application pour un flirt de soir, génial, pas pour moi. Vous voyez, comme ça, ça peut être clair. Je suis le contraire d'une personne évitante. Je communique. Oh, que je communique et je communique clairement et en temps opportun. Si je t'aime bien, je te le dis. Si ça fonctionne pas, je te le dis. En des termes respectueux, bien sûr. Dans mon cercle d'amis, je suis comme devenue une personne référence des messages de rupture. On s'entend là, pas des ruptures que ça fait 7 ans que t'es avec, là. On parle de dating ici, hein. Vous vous êtes vu 1, 2, 3 fois, puis bon, ça clique, mais mettons, il est pas sérieux. Mettons, on jase vraiment pas une expérience personnelle. Note du 14 juillet 2014. Hey! Insérez ici le nom de mon futur ex-partenaire. J'ai beaucoup réfléchi sur ce que je veux et ce que je cherche dans une relation. Et c'est clair pour moi que je cherche pas du casual. C'est juste pas pour moi. Je souhaite être avec quelqu'un de disponible et je sens qu'on n'est juste pas à la même place en ce moment. Alors pour moi, ça se terminerait là. Je suis super reconnaissante pour tous les moments passés ensemble. Merci, sincèrement. Je suis dispo si tu veux qu'on en parle de vie.

Hey! Pour vrai, ain't no lie, c'est pas un mensonge, mais bye bye bye bye bye! C'était pas si pire, non? Pour moi, partager où tu te situes émotionnellement à l'autre, c'est comme naturel, c'est la moindre des choses. Et j'avoue que ça me demande pas tant de courage. Parce que je me dis, si tu réagis mal à mon message, qui, moi je le sais, est empreint de respect, ben t'es pas pour moi. Ou dans les mots de ma reine, Aya Nakamura, mon gars, t'es débranché.

Oh yeah, c'était Coffee avec Toast, cette magnifique ode à la gratitude. Bon, là, j'ai l'air de la fille au-dessus de ses affaires qui adore les apps. Puis c'est vrai que je trouve qu'il y a plus de positifs que de négatifs. Et c'est quand même grâce à ça que j'ai rencontré mon amour. Mais ça veut pas dire que j'ai pas été moi aussi confrontée à tout plein de dynamiques, ma foi, sous-optimales. La plus proéminente, selon moi, la peur de s'investir. L'abondance de l'offre contribue comme à nourrir l'illusion qu'il y a toujours quelqu'un de meilleur ailleurs. C'est dur de choisir quand on a l'impression que le monde est à notre portée. Le paradoxe du choix. Fait que tu bourdonnes, puis il y en a de plus en plus, on dirait, pour qui bourdonner, c'est devenu comme leur job à temps plein. Mais moi, j'aime pas ça, bourdonner. J'aime ça, un gars clair, qui sait ce qu'il veut, là, entreprenant et galant, qui démontre clairement son intérêt. Pourquoi être mystérieux? Pourquoi?

Quoi, se compliquer la vie? On peut juste être vrai. Voici Crumble de Jesse Reyes qui parle justement de son refus de supplier puis de courir après quelqu'un qui sait pas la valoriser, de quelqu'un qui a peut-être un physique idéal, mais un besoin urgent de thérapie. J'adore.

Amy. Je me rappelle la première fois que je l'ai entendue. Je travaillais au Laura Sécor à Côte-Vertu. Puis sa chanson Back to Black jouait à la radio. Coup de cœur instantané, évidemment. Comme le reste de la planète, d'ailleurs, je pense. Bon, la chanson qu'on vient d'entendre, Stronger Than Me, parle d'un sentiment que j'ai oh que trop partagé. Ce sentiment de vouloir un homme, et j'ouvre ici les guillemets, plus fort que moi. Je m'identifie à ce sentiment. Pas dans le sens que je veux un gars qui bench 300 kg, mais dans le sens où je veux un homme qui incarne une certaine solidité, solide dans sa personne, dans son tempérament, dans sa capacité à contenir ma tempête. Parce que oui, en tant que femme avec un cycle menstruel qui me fait voyager à tous les mois, bien malgré moi, je me considère un peu comme une tempête majestueuse, constamment en mouvement. Les femmes, pour moi, on incarne la force du mouvement. On n'a rien demandé. Mais chaque mois nous rappelle, à coups de petites et grandes secousses, qu'on est conçu, entre autres, pour héberger la vie. Alors on héberge la tempête, on apprend la résilience et à manier la force inégalable qu'est d'être une femme. Mon opinion controversée? Entre l'homme et la femme, je crois que l'homme est, sans l'ombre d'un doute, le sexe le plus émotionnel et réactif. Oui, oui. Le mot hystérique, là, vous savez c'est quoi? Ça qualifie une personne marquée par un emballement émotionnel incontrôlable, vient du grec hystéra, qui signifie utérus. Ben, je vous l'annonce, c'est une erreur. Ça aurait dû être, selon moi, prostatique. Prostatique du mot prostatis, qui veut dire prostate en grec. Fin de mon opinion controversée. Alors, quand je dis que j'adhère en quelque sorte au propos de cette chanson, c'est pas que je veux un homme plus fort que moi dans l'absolu. Je veux un homme plus fort que moi, à certains égards, comme je serai plus forte que lui à bien d'autres.

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1: Bon, bon, une chance que vous me voyez pas en studio, là. Je suis un peu rouge. Ceci était Kat Darbouze, soit Catherine Souffron, qui chantait sa chanson Pick Me Up et qui parlait justement de son désir de vouloir trouver quelqu'un et de partager sa vie avec quelqu'un. Fait que, on est dans la thématique. Après 7 ans de célibat, les filles, je l'ai rencontré, mon homme. Puis s'il y a une affaire que j'ai envie de dire, c'est, j'étais pas folle. Bon, oui.

Tout au long de ce processus de recherche-là, je me suis souvent remise en question, avec raison en partie, puisque je pense, moi, que l'introspection, c'est génial. Ceci étant dit, je le réitère, j'avais raison. Je vous explique. Quand tu cherches l'amour, tout le monde a un conseil non sollicité pour toi. Puis aujourd'hui, ben, c'est moi qui ai ces conseils-là. Bien des gens m'ont suggéré, un peu implicitement, de baisser mes standards. Sous la forme de « T'sais, peut-être que tu devrais y donner une chance, Katou. Ouais, mais c'est pas ton genre, mais d'un coup que... » T'sais, Catherine, tu peux pas tout avoir. Dans la vie, faut faire des compromis. Faux, faux, faux, et encore faux. J'ai vraiment de tout mon être l'impression d'avoir trouvé dans mon chum quelqu'un que j'aime sans réserve, sans compromis, sans avoir dû baisser mes standards. Voilà, c'est ça que je disais, j'étais pas folle. Folle de penser que le grand amour, ça existe encore.

Aïe, aïe, aïe, c'était Bam Love de Nyka avec Kalash. Oh, que c'est bon. Ici Catherine Souffron et vous écoutez toujours La Chaîne Musicale. Si vous venez de vous joindre, je vous mets au jus. On parlait d'amour, puis des conseils qu'on reçoit en chemin, souvent sans le demander. Puis parmi les plus gossants là, que j'ai reçus personnellement, voici mon top 2. Numéro 1. L'amour, tu le trouves quand tu le cherches pas. Mais c'est quoi ça? Pourquoi démoniser l'acte de chercher l'amour? C'est toute cette culture nonchalante et de détachement mandatoire qui heurte chaque fibre très volontaire de mon cœur. Tant mieux pour toi, sincèrement, si l'amour t'est tombé dessus. Mais moi, je l'ai trouvé, puis laisse-moi dire que je l'ai cherché en montadine. Numéro 2. Faut t'aimer toi-même avant d'aimer quelqu'un. Oublai! Dans le fond, faut être Bouddha ou faut être mort? Mais quel faux paradoxe! Parce qu'apprendre à s'aimer, c'est la quête d'une vie. Puis je suis convaincue que cette quête se vit merveilleusement bien avec un partenaire à ses côtés. Un bon partenaire, en fait, ça nous aide à nous aimer encore plus.

Vous êtes plusieurs à m'avoir mentionné la joie que vous avez éprouvée à renouer avec Terry Moïse. Alors, j'ai pas pu résister d'en rejouer. C'était Terry Moïse avec sa chanson « Je serai là ». La gang, c'est déjà la fin de ce troisième épisode. Fait que j'ai envie de vous dire, envoyez, allez réussir votre vie. Puis moi, je sors mon livre de croissance personnelle la semaine prochaine. Mais non, c'est une joke. Mais pour vrai, c'est quoi le secret pour réussir notre vie selon vous? C'est quoi votre règle d'or, votre mantra? Écrivez-moi. Moi, je suis là à m'épancher sur les tréfonds de ma vie. Fait que, come on, à votre tour de m'éclairer un peu de vos lumières.

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Des fois, on a l'impression de s'être retourné de bord là, juste 2 minutes, puis que tout a changé. Prenez les Mountain Daisies, par exemple. Il me semble qu'eux autres, il n'y a pas si longtemps, on pouvait les voir chaque mois à Montréal, entourés d'invités, des amis, dans des soirées open country. Vous vous en rappelez de ça? Moi, je m'en rappelle, j'ai fait partie de leurs invités. Là, on réalise que ça fait déjà 7 ans qu'ils sont en duo, puis qu'ils ont pris le virage anglophone. Depuis leur rencontre avec Danny Dupel, le réalisateur de Matt Lang. Bon, on a commencé l'émission avec « Dis-le-moi encore ». Ça, c'est une de leurs premières chansons sorties en 2018. Là, nous, on a agrémenté votre fin d'été avec 2 heures de musique qui twang, 2 heures de bonne musique. Il y a du Willie LaMotte, du Lainey Wilson, il y a du Tennille Towns, du Lisa Leblanc, du Blue Ridge Band, Cindy Bédard. Il y en a de la bonne musique. On prend

Ah, une leçon de géographie avec Sarah Dufour, une leçon d'histoire avec Willows. On découvre Willie Carlyle, ça c'est un chanteur folk qui se décrit comme un poète du peuple. On va aller revisiter deux longues routes musicales, OK? Celle de Willie Nelson, celle de Caroline Savoie. D'ailleurs, petite précision, tu sais, tantôt je vous disais que l'open country existait plus, mais c'est pas tout à fait vrai. En fait, il revit des fois l'open country des Mountain Daisies. Ils sont sur la programmation du Festival Western de Saint-Tite de cette année, avec comme invité Maxime Landry, Johan, Dan Darèche, Brigitte Boisjoli. Le festival se termine aujourd'hui, donc je suis convaincu, j'y étais pas cette année, mais je suis allé me promener à Saint-Tite pendant le festival, puis il y a de l'ambiance en masse, je suis convaincu. Ça a été un grand succès encore cette année. Fait que pour souligner le retour des Mountain Daisies sur scène, voici une chanson toute fraîche de cet été où Ariane Ouellette nous lance un défi. Voici A Woman Like Me.

Véranda et Léa Jarry. Véranda qui nous a... la chanson s'appelle Forêt, puis j'avais juste en tête la pochette du vinyle, la pochette du nouveau disque de Véranda. Ils sont en plein milieu de la forêt. Ils ont installé une table de pique-nique comme ça. C'est la nuit, c'est très beau, c'est éclairé avec des petites lampes. Ils font toujours de la belle musique, Véranda. Léa Jarry aussi. Une belle combinaison ici avec la chanson Forêt. Je veux vous parler de Caroline Savoie, qui est, selon moi, une des plus belles voix acadiennes féminines que je connais. C'est la plus éclectique aussi. Elle fait du folk, elle fait du country, du rock. Elle a même fait un passage à The Voice en France. Puis là, mine de rien, ça fait déjà 10 ans qu'elle joue dans nos oreilles, qu'on l'entend. En 2025, elle nous a offert Rom-Com avec un trait d'union. Ça, c'est une trame sonore pour une comédie romantique imaginaire. Mais si vous voulez, on va retourner 10 ans en arrière avec une Caroline qui avait peut-être pas encore la tête aux histoires d'amour. Voici « Je n'y vois que du feu ».

C'est Ariel Soucy qui nous chantait Ottawa. Je veux vous lire une phrase qui punch. Pour l'instant, j'ai juste besoin de moi. Ben oui, ça punch, hein? Ça punch de vérité surtout. C'est comme ça que Megan Lebel ouvrait L'Arrivée, qui est la pièce titre de son EP sorti en 2024. Ça a attiré l'attention tout de suite. Megan Lebel, on l'a découvert un an plus tôt à The Voice en France, là où est-ce qu'elle était seule candidate canadienne de la saison numéro 12. Mais là, sa première apparition télé, par exemple, ça remonte à beaucoup plus loin. Elle avait 5-6 ans, la jeune Megan Lebel. Elle a apparu, c'est une affaire d'une petite seconde à l'écran, là, dans un vidéoclip de France d'Amour. Cette petite seconde-là, par exemple, ça a été assez long pour lui donner envie de devenir artiste, puis pour regoûter à ça, puis aller devant la caméra. Depuis ce temps-là, ben, il y a eu des collaborations bien intéressantes avec Léa Jarry, Emmanuel Boucher, Merle Marlowe. Puis là, son premier disque officiel, ça s'en vient cet automne. En attendant, on retourne là où elle nous parlait d'apprentissage de soi. Voici Megan Lebel avec L'Arrivée.

Ouais, c'est un moyen verre d'oreille, ça, hein, vous trouvez pas? Loving You is Easy, version française, c'était le Blue Ridge Band, groupe de Lévis. Il y a une semaine, on a parlé un peu de la prochaine artiste dont je vais vous parler, Lainey Wilson, qui résume son parcours comme suit. Elle dit que c'est un succès instantané qui a pris 14 ans. La chanteuse qu'on a aussi vue dans Yellowstone fait l'objet d'un documentaire sur Netflix qui s'appelle Keeping Country Cool. On découvre une fille d'un village de 170 habitants en Louisiane qui regardait Tim McGraw du village voisin en se disant « Donc, c'est possible ». Voici une artiste qui a mis 14 ans à ne jamais arrêter de bouger. C'est justement Lainey Wilson avec « Can't

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0: Une chanson mystérieuse sur un personnage mystérieux chanté par quelqu'un qui l'est tout autant. Jean Leloup avec Willy. Puis là, je pense à ça, vous autres, quand vous entendez le prénom Willy, à qui vous pensez, mettons, dans une émission comme hein, Racine Country? C'est-tu Willy Lamotte? C'est-tu Willie Nelson? C'est peut-être Willy Joss Haché des Cowboys fringants? Ben, il n'y a pas de mauvaise réponse parce qu'on va faire jouer les trois. C'est comme ça qu'on va faire ça. Puis, on va commencer avec le doyen, Willie Nelson. Écoutez ça, sa première chanson de studio remonte à 1956. 70 ans plus tard, Willie Nelson, il vient de lancer son 78e album à 93 ans, le monsieur. Après avoir fait Crazy pour Patsy Cline, après avoir été à la base du mouvement Outlaw Country, après avoir fait des tournées sans fin, après avoir fait un trou dans sa guitare, il n'a aucune envie de ralentir. Son nouvel album s'appelle Dream Chaser, une chanson sur les souvenirs et le temps qui passe. À 93 ans, on imagine qu'il y en a quelques-uns. Voici Willie Nelson.
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Ace, The Cottonwood Tree. Du bouquet de Willies qu'on vient de vous offrir, on termine les présentations avec probablement le Willie le moins connu du lot, Willie Carlisle. Lui, il vient du Kansas, il vit au Missouri, il se décrit comme un poète du peuple. Puis même si ça sonne country, lui, il se place plutôt dans la grande tradition folk de Woody Guthrie, Pete Seeger, puis Joan Baez, OK? Mais là, sans grande dentelle, dans toute sa simplicité, son but à lui, c'est surtout de raconter les humains avec plus d'empathie, en tout cas le plus d'empathie possible. Son dernier album, Winged Victory, est sorti à l'été 2025, et la prochaine chanson aurait été écrite en une heure, il paraît, dans un vieux motel rempli de punaises de lit, au bord, quelque part au bord du Mississippi. Comme quoi, des fois, l'inspiration, ben ça arrive dans des places surprenantes aussi. Revoici Willie Carlisle avec Work is Work.

Lisa Leblanc, je l'aime cette chanson, c'était A Whole Lot of Talking. C'est le premier avant-goût de son prochain album qui va se faire en anglais. Je suis bien, bien excité par cet album-là. J'ai hâte de l'entendre. Il y a un clip hein, qui existe depuis quelques mois maintenant. Lisa se fait casser les pieds par ses musiciens qui sont des marionnettes. Je vous dévoile pas la fin, mais disons que ça se termine pas très bien pour les marionnettes. Laissons ça de même. Maintenant, imaginez découvrir que votre histoire familiale, là, l'arbre généalogique de votre famille, vous relie à un personnage aussi important comme Louis Riel, mettons. Ben ça, c'est le cas de Geneviève Toupin, alias Willows. Elle descend de Marianne Gaboury. Marianne Gaboury, la grand-mère de Louis Riel, qu'on surnomme aussi la grand-mère de la Rivière Rouge. C'est pas rien. Marianne a quitté le Québec pour l'Ouest canadien. 200 ans plus tard, Geneviève Toupin a fait le chemin complètement inverse pour revenir vivre au Québec. Deux femmes, deux époques, deux voyages. Voici Willows avec Marianne.

C'était Soyez fiers des Hey Babies. Les filles vont être en show ce jeudi, le 24 septembre, au Rialto à Montréal. Là, je parle aux fans. 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

plusieurs, les Chic-Chocs, c'est un souvenir lointain hein, des cours de géographie. Pour Sarah Dufour, c'est surtout le paradis de la motoneige. On vient d'entendre Chic-Chocs avec justement Sarah Dufour. Ben, les Chic-Chocs, hein, moi j'ai eu le bonheur de

pas d'y aller, pas de monter sur la butte, mais d'y aller proche en tout cas, puis de comprendre à quel point c'était beau. C'est une chaîne de montagnes, ça, au cœur de la Gaspésie, qui s'étend sur près de 95 kilomètres, puis qui fait partie des Appalaches, en fait. Leur nom viendrait du Micmac, et ça signifie « barrière impénétrable ». C'est haut, ça a de la gueule, puis ça coupe le vent, il paraît. Oui. Mais là, la grande question qui reste, par exemple, après tout ça, là, c'est est-ce que du haut des Chic-Chocs, on peut voir Marie-Ève Laure aux îles de la Madeleine? Le premier qui essaye nous l'écrit. Oui, on la voit. Bon, c'est un beau lien pour vous parler de Marie-Ève Laure, vous aurez bien compris. Marie-Ève Laure, découverte à la voix en 2023. Elle, c'est une fille de Lévis avec des racines madeliniennes. Puis pendant la pandémie, ben, elle a quitté Montréal pour retrouver le rythme des îles. Là, aujourd'hui, elle s'identifie fièrement à cette grande famille musicale-là, madelinienne. Elle a raison. C'est beau là-bas. Le monde est fin. Puis il y a de la bonne musique. La voici avec un extrait de son premier album. Tu ne m'aideras jamais.

L'excellente chanson « If you could read my mind » de Gordon Lightfoot. Et là, si vous pouviez lire le fond de mes pensées, vous verriez à quel point je me trouve chanceux d'animer cette émission, d'être à ce micro à chaque semaine avec une équipe formidable. Pierre Lévesque à la console, merci Pierre. Merci Olivier Lalande à la recherche et au contenu. Et merci à Hugo Saint-Denis à la réalisation de cette émission. Puis je suis chanceux aussi, surtout, que vous, auditeurs, auditrices, grande famille de Racine Country, vous soyez là à chaque semaine. Merci de continuer à partager cet amour-là pour la musique avec nous. J'allais dire la musique country, mais la musique trad, la musique folk, la musique blues, la musique americana, la bonne musique. Merci, à la semaine prochaine tout le monde.

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Bonjour mesdames, messieurs, Monique Giraud au microphone, ravi de vous retrouver, comment allez-vous? Bien. Bonjour Daniel Lossin qui est à la mise en onde, bonjour chère Julie Parker qui est à la réalisation. Nous vous présentons aujourd'hui une émission un petit peu spéciale puisque la deuxième portion de notre émission sera entièrement consacrée à Pauline Julien. Au film qu'Anaïs Barbeau-Lavalette lui consacre, on peut le dire comme ça, Pauline, femme pays. On va accueillir Suzanne Clément qui incarne prodigieusement la belle Pauline. Émile Proucloutier qui signe la trame sonore de ce film, en dehors des pièces de Pauline bien sûr. Violette Chauveau, extraordinaire comédienne qui incarne Anne Sylvestre dans le film. Anaïs, évidemment, qui va venir nous parler de Pauline, de sa Pauline, de son film, co-scénarisé avec Véronique Côté. On va vous présenter des extraits d'archives de Pauline dans lesquels on a eu plaisir avec Julie à se replonger. On aurait voulu y passer la semaine, en fait. Parce qu'évidemment, il y en a beaucoup. Il y en a beaucoup dans nos souvenirs, il y en a beaucoup dans nos archives. J'ai craqué pour une envie, vais-je dire. Je n'ai jamais interviewé Pauline, mais mes amis Chantal Joly et Marie-France Bazot, oui. Alors, on va vous présenter un extrait d'une entrevue que Pauline a accordée à Marie-France Bazot en 1990 et d'autres extraits d'un ce qui finissait par devenir un album assez joli qui s'intitulait « Qui êtes-vous ? » Alors, il y a plusieurs artistes qui participaient à l'exercice. Il y a Claude Léveillé « Qui êtes-vous ? » Jean-Pierre Ferland « Qui êtes-vous ? » Bon, et il y avait Pauline Julien « Qui êtes-vous ? » avec la voix et les questions d'André-Anne Lafont. Donc, on va entendre ça en deuxième portion d'émission. Et on a, puisque la première du film a lieu demain, deux places à vous offrir pour la première de ce film-là. Enfin, une paire. Parce que, bon, ce sera plus simple comme ça, puis vous pourrez y aller accompagné. Alors, c'est demain soir, il faut que vous soyez certains de pouvoir y assister, bien sûr, hein, parce que quand même, tapis rouge et tout le truc. Le tapis rouge est à 18h et puis le film à 20h. Donc, c'est demain au Monument National pour participer à notre proposition, à ce tirage. Écrivez-nous comme ça, simplement, le titre de votre chanson préférée de Pauline Julien. Vous pouvez le faire dans la bulle de conversation. Sur Radio-Canada Audio, simplement en mettant vos coordonnées complètes pour qu'on puisse vous rejoindre et puis vous confirmer que demain soir vous sortez bien en ville et qu'on puisse aussi donner vos coordonnées aux personnes responsables et aussi à moniquemusique@radiocanada.ca, moniquemusique@radiocanada.ca. On a appris cette semaine avec tristesse et consternation, le décès de Catherine Ringer, 68 ans, vous vous rendez compte, emportée par un cancer foudroyant. On va consacrer une première partie de notre émission à Catherine Ringer, ou Rita Mitsouko, à quelques-uns des titres marquants de Catherine Ringer et de Fred Chichin. Et puis, un peu plus tard, après la disparition de Fred, des chansons que Catherine Ringer a interprétées en solo à partir de 2007, en fait, du décès de Fred Chichin. On va tout de suite écouter leur premier succès, 1984. J'ai même pas besoin de vous dire le titre. Vous savez déjà de quoi je parle.

Gigantesque succès d'Erita Mitsuko, 1984, 1 million d'exemplaires vendus, un titre qui n'a pas vieilli du tout, du tout. Cette Marcia Moreto, la professeure de danse de Catherine Ringer. Vous remplacez Marcia par Catherine? C'est ce que j'ai fait d'ailleurs en apprenant la nouvelle de sa mort cette semaine. Tout de suite, ça m'est venu. C'est absolument chavirant parce que ça colle parfaitement. C'est la mort qui t'a assassiné Marcia, c'est la mort qui t'a assassiné Catherine, c'est le cancer qui t'a pris sous ton bras, que t'as pris sous ton bras. Maintenant, tu es en cendre. Enfin, bref, c'est très troublant de ben voilà, c'est comme ça. Comme disait Félix, c'est beau la mort, c'est plein de vie dedans. On va écouter un autre succès d'Erita Mitsuko. Ça s'intitule « C'est comme ça ».

Quel talent, quel son, quelle révolution. Lerita Mitsuko interprétait c'est comme ça les histoires d'A et Ding Ding Dong. Chanson enregistrée quelques mois seulement avant le décès de Fred Chichin. En 88, 4 ans après le succès de Marcia Baila, Marc Lavoine, qui travaille un projet de comédie musicale qui aboutit pas, choisit de reprendre avec Catherine Ringer une chanson. Ils s'étaient déjà rencontrés sur un plateau de télé, la magie avait opéré, donc il pense à elle pour faire un duo, il l'appelle, elle reçoit l'appel, puis elle pense que c'est un... comment on appelle ça, une insolence du téléphone. Mon Dieu Seigneur, ça me vient de loin, cette affaire-là. Et puis, bon, elle raccroche, il la rappelle, et puis elle lui dit, bon, ben alors, si c'est toi, chante-moi, elle a les yeux revolver. Elle me l'aurait demandé, je l'aurais fait. Elle a les yeux revolver. Bon, elle m'aurait pas cru, elle aurait eu raison, mais n'empêche. Donc, il lui chante au téléphone, avec sa voix bon, extraordinairement inimitable, la preuve. Et donc, elle le reconnaît, et puis, il prend le train le lendemain, et il lui fait écouter la maquette de « Qu'est-ce que t'es belle », et puis ça donne ceci. «

Autre grand succès auquel a contribué Catherine Ringer par son interprétation de « Qu'est-ce que t'es belle » avec Marc Lavoine. La dernière visite connue de Catherine Ringer à Montréal remonte à septembre 23. Elle présentait au Théâtre Outremont « L'érotisme de vivre », un spectacle conçu autour des poèmes d'Alice Mendelssohn qui avait été une amie de son père, donc elle avait bien connu personnellement. Ça s'inscrivait dans le cadre du Festival international de littérature. Littérature, spectacle qui avait aussi été présenté au Grand Théâtre de Québec. Et elle se disait très heureuse de revenir ici, puisqu'elle y avait chanté beaucoup avec Aretha Mitsouko, mais aussi notamment en solo au MTLUS, le dernier spectacle de sa tournée. Catherine Ringer chante Aretha Mitsouko. On va entendre ici un titre que j'aime beaucoup. J'ai beaucoup aimé, dès la première écoute, ce titre que je trouve fort judicieux. Ça s'intitule « Pardon » et c'est Catherine Ringer qu'on salue aujourd'hui.

Vive l'amour, Catherine Ringer. Elle en a signé le texte et la musique, et que dire du registre? Mes camarades qui sont ici en studio et qui m'ont entendu chanter avec Catherine peuvent vous confirmer que je n'ai pas le même qu'elle. Mais c'est quelque chose quand même, le registre de Catherine Ringer. Quel talent. Vive l'amour et pardon, deux extraits de Ring and Roll. On va entendre le dernier enregistrement de Catherine Ringer. Il s'agit d'un duo avec Alice Underhoof. Alice Underhoof, dont le véritable nom est Alice Dutoit. Ceci expliquant cela, Alice Underhoof a invité Catherine Ringer à chanter sur son album paru donc en 25, Alice, tout simplement, Ma chérie, chanson d'Anne Sylvestre. Et cette semaine, Alice a rendu un bel hommage à Catherine Ringer sur son compte Instagram. Elle écrit « Chère Catherine, j'aurais pensé pouvoir vous dire tout ça de vive voix, mais hélas, vous êtes partie beaucoup trop tôt. Chanter avec vous fut un honneur si grand dans une vie. Merci infini pour ce cadeau. Aucune de nos interactions n'aura été banale. De la folle journée de studio dont nous sommes sortis subjugués par votre interprétation hors norme, jusqu'à ce soir de mars où vous m'avez appelé le matin même pour me proposer de chanter ensemble le soir en première partie du concert de Vincent Delerme. » Elle s'appelle Franny Holder et la pièce s'intitule « Maman ». L'album paraîtra en janvier de l'année prochaine. On a eu des nouvelles du Gala de la Disque, des Galas de la Disque, puisque comme vous le savez, il s'en trouve trois. Deux seront animés le 4 novembre, le Gala de l'Industrie par ma collègue Claudine Prévost, et le premier gala par Sarah May. Le gala principal que vous pourrez voir à la télé de Radio-Canada le 8 novembre sera animé, comme l'année dernière, par Pierre-Yves Roy Desmarais. Au sommet des nominations, Lou Adriane Cassidy, Angine de Poitrine, Fred, Jean-François Posé, aussi Les Louanges, Les Trois Accords, Bleu Jeans Bleu, bref, des artistes qu'on connaît bien, évidemment, qu'on reconnaît. Vous pouvez voter jusqu'au 8 octobre pour vos artistes chouchous dans la catégorie groupe audio de l'année, artiste féminine, artiste masculin, chanson de l'année, artistes autochtones, ainsi que Révélation. 247 albums, 67 spectacles, 27 vidéos ont été recensés durant la période du 1er juin 2025 au 31 mai 2026. 56 Félix seront remis dans le cadre des trois galas. On écoute ici notre cher Alphonse Bisaillon, nommé dans la catégorie auteur-compositeur. Il est aussi nommé pour la première fois, tout comme Angine de Poitrine, Joseph Marchand, Mal-Aimé Soleil, Marco Emma et Marie-Céleste. Voici Alphonse Bisaillon.

On a entendu Alphonse Bizaillon qui chantait « Dessins désanimés » en nomination dans la catégorie « Album alternatif » et aussi dans la catégorie « Auteur-compositeur » au prochain Gala de la Disque. Lou Adriane chantait « Jamais tout à fait ». 12 nominations, album adulte contemporain, album choix de la critique, artiste féminine, auteur-compositeur, chanson de l'année. Celle-ci, qu'on a entendu « Jamais tout à fait » et spectacle de l'année. Quant à Vincent Vallière qui chantait ici « Dessine-moi », avec Lily Rose Vallière, sa fille, elle est nommée dans la catégorie artiste masculin de l'année, album folk de l'année et spectacle de l'année. Je vous rappelle que le Gala de la Disque sera présenté à notre télé le 8 novembre. On aura l'occasion d'en recoser, évidemment. On va entendre une nouveauté de Luis Clavis qu'on a découvert avec Qualité Motel, avec Valère. Il lance ici La course au plus beau jour de l'humanité, un premier extrait d'un album à paraître au début de l'année prochaine. Avec cette chanson, écrit-il, j'ai voulu recréer la sensation du premier jour de printemps, d'un rayon de soleil qui traverse l'hiver ou d'un moment suspens.

Dans quelques instants, comme je vous l'ai annoncé en début d'émission, on va consacrer plusieurs belles et longues minutes au film Pauline Femme Pays. Et j'avais envie, avant qu'on se consacre à Pauline, d'entendre quelques-unes de ses camarades, de ses collègues d'une certaine époque. Voilà pourquoi nous allons entendre ici Isabelle Pierre.

Ces trois chansons réunies, Les enfants de l'avenir que chantait Isabelle Pierre, c'est le début d'un temps nouveau que chantait René Claude et Le monde commence aujourd'hui que chantait Diane Dufresne, sont bien la preuve qu'il y avait, au début des années 70, beaucoup d'espoir dans le monde et dans les chansons. Il y avait aussi quelques combats, on va entendre ici avant de plonger tête première dans notre édition spéciale Pauline, disons-le comme ça. On va entendre la version d'Inès Talbi de Mommy. C'est extrait du très très beau spectacle qu'Inès a conçu pour rendre hommage à la Renarde sur les traces de Pauline Julien. Il y avait dans ce spectacle plusieurs de ses camarades chanteuses et comédiennes. Voici Inès Talbi qui reprend Mommy.

Mommy, extrait du spectacle et de l'album La Renarde. Sur les traces de Pauline Julien, on entendait Inès Talbi qui a conçu ce spectacle magnifique. Et c'est ainsi qu'on commence toute cette belle portion de notre émission consacrée à Pauline Julien et consacrée au film Pauline, Femme, Pays, une réalisation d'Anaïs Barbeau-Lavalette qui sera avec nous à la fin de l'émission. Nous allons entendre aussi Émile Procloutier qui va nous parler de la musique puisqu'il enseigne la trame, de Violette Chauveau qui va venir aussi nous parler de son rôle puisqu'elle incarne Anne Sylvestre et de Suzanne Clément, Pauline. J'allais dire en personne, mais c'est un beau lapsus, Pauline en personne. On va entendre la voix de Pauline Julien, bien sûr, non seulement chantée, mais en archive. Et je vous raconterai peut-être le petit bout de vie que j'ai eu le grand privilège de partager avec elle. Voici Pauline Julien.

0: Comme je crie, comme je chante, Pauline Julien. Je suis née en 63, j'ai donc grandi en regardant du haut de mon enfance les Pauline Julien, Myra Cri, Michel Rossignol, Lise Payette, Andréanne Lafont, tant de femmes libres et souveraines qui m'ont beaucoup inspirée, et comme vous, si vous êtes évidemment de ma génération. Je vous raconterai un peu plus tard comment je me suis retrouvée face à Pauline quelques 2 ans avant son départ. Mais je veux d'abord qu'on écoute ici Andréanne Lafont, justement, qui, dans un album concept, a interviewé les grands artistes de la chanson québécoise. Ça s'intitulait « Qui êtes-vous ?». On en a fait des albums à Radio-Canada. Et c'était donc le 25 septembre 72 qu'Andréanne Lafont rencontrait et posait de fort pertinentes questions à Pauline Julien.
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2: Pauline Julien, existe-t-il des choses impossibles pour vous dans la vie?
3: Impossible? Probablement pas. Moi, en fait, je ne me suis jamais arrêtée tellement à ça. Mais sûrement beaucoup de choses difficiles ou beaucoup de choses... Oui, c'est ça. Presque inaccessible, mais enfin, je n'aime pas beaucoup le mot impossible.
2: Qu'est-ce qu'il peut y avoir d'inaccessible pour vous?
3: Certaines qualités qu'on n'a pas. Certaines énergies qui ne sont pas toujours là. Certains dons.
2: Mais pour vous, Pauline, quelles sont vos qualités?
3: C'est peut-être malgré tout, un certain optimisme dans la vie. Une certaine foi en l'homme. Pas une certaine, c'est une grande foi en l'homme.
2: Est-ce que vous seriez un petit peu entêtée?
3: Orgueilleuse, peut-être. Et entêtée, ça c'est... Ça dépend de quel point de vue on se place. Désirant bien terminer ou accéder à quelque chose pour laquelle je me bats ou que j'ai commencé.
2: Vous êtes quand même pas mal indépendante, vous avez une carrière, vous êtes connue. Vous estimez-vous libérée?
3: Non.
2: En tant que femme?
3: Non. Et je ne crois pas que notre... ma génération le soit jamais. Et puis peut-être que ça n'en prendra 2 ou 3, même dans les pays qui le sont le plus, qui sont peut-être l'Amérique, qui sont peut-être un peu certains pays d'Europe. Mais c'est une question de conditionnement, ça, dès la petite enfance, c'est une question d'entourage, c'est une question... de comportement envers soi, je pense. D'abord parce que c'est en soi que, comme on dit au Québec, la femme est poignée.
2: L'amour, c'est important dans votre vie?
3: Oui, l'amour, c'est important. C'est la découverte, c'est la communication. Mais c'est peut-être pas aussi important que je le croyais quand j'étais jeune. Je veux dire, ce n'est pas tout. Je pense qu'une personne peut aimer beaucoup, mais si elle se retrouve seule en même temps et si elle ne sait pas quoi faire de sa peau, quoi faire de son esprit, elle sera aussi malheureuse que si elle n'aimait pas. Bon, je veux dire que c'est des choses parallèles. On meurt seul de toute façon. Si vous êtes blessé ou si vous souffrez, c'est avec vous-même qu'il faut, ou si vous sentez une solitude terrible, c'est avec vous-même qu'il faut que vous trouviez une solution. Même si on vous embrasse, même si on vous presse. Je veux dire, si vous avez des problèmes internes, vous savez bien que c'est vous-même qui devez en sortir. Alors, je veux dire, c'est bien d'avoir l'amitié, d'avoir l'amour.
2: Vous mêlez amitié et amour?
3: Oui, je ne les mêle pas, mais je dis que c'est aussi très important.
2: Qu'est-ce qu'il y a de plus important?
3: Non, c'est du parallélisme pour moi.
2: Vous pouvez aimer d'amour, en même temps avoir un ami dans la main?
3: Oui, il le faut, ça. Mais je dis qu'il faut avoir aussi des amis. Parce que l'amour, c'est une chose, c'est très bien, ça peut être un ami, mais personne, ni pour moi, ni pour l'autre, nous ne sommes jamais complets. Ou c'est mon besoin aussi de découvrir d'autres choses, je ne sais pas, mais j'ai absolument besoin d'amis qui m'apportent d'autres lumières, d'autres éclairages, d'autres... Et ça, c'est très bien.
2: Mais on a l'impression, dans votre carrière, quand vous chantez, que vous voulez toujours faire passer un message, que ce soit un message politique, un message d'amour. Vous dépassez la chanson.
3: Je ne veux pas, je chante. Mais probablement que je ne peux pas être autrement, je veux dire, c'est comme ça. Est-ce que, vous savez, est-ce que vous voulez être comme vous êtes? Je veux dire, c'est... On se guide légèrement, on s'affine, ou autrement, mais... je ne veux pas, j'ai rien de volontaire, je suis comme ça. Je chante, avec, si j'ai une certaine patience, parce que c'est en moi.

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0: Suzanne Clément, je suis impressionnée de te voir.
1: Ben là, je suis impressionnée de te voir Monique. Tellement. Et heureuse.
0: Ouais, moi aussi. Moi aussi. Et je dois te dire, avant de te poser quelques questions que ce soit, quand Anaïs a publié, je sais plus si c'est sur les réseaux, je sais plus comment ça s'est passé, on a su que c'était Suzanne Clément qui allait incarner Pauline. J'ai écrit sur le champ Anaïs, puis j'ai dit, tu pouvais pas mieux choisir. J'étais certaine que t'étais la fille de la situation, la comédienne de la situation. Aussi pour toutes les raisons du monde. De fougue, de passion, de liberté, de nature. On se connaît un petit peu, mais en même temps pas tant.
1: Oui, c'est ça, oui.
0: On s'est croisé un peu dans la vie et tout ça. Bon. Et je présumais ça de ce que je savais de Pauline.
1: Oh, merci. Déjà, mon Dieu, hein, c'était des gros... c'est un gros défi. Mais c'est un beau défi. Quelle chance, quel privilège vraiment de rencontrer Pauline. À défaut de l'avoir rencontrée dans la vie, je l'ai rencontrée dans l'art. Puis, c'est un grand vertige aussi. Là, j'ai un peu... J'ai pas eu le temps de paniquer parce que je me suis donné les outils pour la rencontrer. Tu sais, j'avais besoin de m'ancrer, fait que je me suis ancrée dans des cours de chant en fait. Tu sais, je me suis dit c'est une chanteuse, Pauline. Alors faut chanter, faut chanter souvent le plus que je peux, même si je devais pas chanter dans le film. Pour expérimenter, c'est quoi le quotidien de Pauline, c'était ça, c'était chanter. Donc
0: Une fois qu'on a dit ça, Piaf a chanté aussi, Céline a chanté aussi, tu incarnais Pauline. Comment on s'attaque, comment on s'investit de quelqu'un en effet qu'on n'a pas rencontré?
1: Ouais.
0: Non seulement qu'on n'a pas rencontré, mais qui est encore assez présente. C'est un personnage connu, contemporain, qui est décédé il y a pas loin de 30 ans, en 1er octobre 98, qui est encore dans le cœur des gens.
1: De certaines personnes, je dirais, tu sais, comme peut-être la moitié, même peut-être plus comme le tiers de la population, on la connaît très bien. Il y a des femmes qui ont été transformée par Pauline, ou en tout cas, beaucoup influencée, puis elle a changé leur vie, elle a été un modèle de femme. Ah oui, on peut être femme de cette façon-là, on peut se sentir libre dans son corps, elle était un emblème, une figure de proue, là, mais pour toute une autre portion de la population, c'est une inconnue.
0: Absolument. Totale.
1: Donc, on est vraiment dans... Tu sais, on a envie que ces gens-là la rencontrent et l'aiment.
0: Ouais.
1: Et apprennent quelque chose d'elle. Et puis, les autres, on a envie qu'ils la reconnaissent un peu. Puis, mais comment... Tu sais, c'est tout un pan de notre histoire aussi, je pense. Et le plus beau, peut-être, en tout cas, un des très beaux... Tu sais, c'est toute une génération.
0: Oui.
1: Pauline, c'est le début quasiment de ça. Puis après ça, il y a René Lévesque, puis Monsieur Parizeau. Puis là, on va jusqu'à Pauline Marois. Tu sais, le projet social, il a commencé là avec ces gens-là. Puis pourtant, Pauline, elle voulait travailler en France. C'était ça son.
0: Oui, oui.
1: Oh, son idéal, c'était ça. Puis elle était une femme d'une grande ambition, d'un grand appétit de vivre. Quel appétit de vivre!
0: Ouais.
1: Et de découvrir et de faire, hey, moi je suis mariée, mais moi je rencontre un sculpteur allemand en France, et c'est ça, Pauline, là. Elle a décidé que c'était là qu'elle allait, puis qu'elle vivrait 8 mois par année en France, puis que ses enfants les verraient l'été, tu sais, avec tout ce que ça peut être, à quel point ça peut être difficile aussi pour les enfants.
0: Ouais. Mais elle leur écrirait des lettres.
1: Puis elle les aimait, là, ça, il n'empêche, hein.
0: Ouais,
1: mais
0: bien sûr.
1: Cette grande curiosité là, elle était incapable de la retenir. Ces chevaux là qui la possédaient, je pense pas qu'elle était capable de les retenir. Puis pour notre plus grand bonheur aussi, parce qu'elle nous a enseigné plein de choses comme femme. Elle s'est toujours remise au centre de sa vie, Pauline. À une époque où les femmes, on leur demandait pas ça, on leur proposait pas ça. On disait pas, surtout,

0: Oublie pas tes idéaux, ta parole est importante. Et Pauline, elle s'est toujours donné les moyens de faire aussi, de faire grandir sa conscience, de faire grandir sa pensée. Elle était capable de rencontrer tout le monde et en même temps de donner le change. C'était très important pour elle. Moi, ce que j'ai pu comprendre, en tout cas, quand je l'ai investigué, c'est que sa pensée était très importante et la transmission de sa pensée par la parole était très importante.
1: Voilà.
0: Le mot juste était important.
1: D'où le drame.
0: Ah oui.
1: D'où l'émotion. Parce que le mot juste était important, la parole était importante. Pauline, chantait pas des mièvreries. J'ai eu à parler à ses obsèques à l'église rue Saint-Joseph. Et curieusement, il n'y avait pas beaucoup de femmes qui témoignaient à ses obsèques. Et de ce fait, je m'y suis retrouvée. Et je me souviens avoir commencé en disant ça. T'sais, Pauline ne chantait pas pour passer le temps. Quoi.
0: Non, c'est ça.
1: Ce qu'elle a chanté, Pauline, les mots. Ce qu'il transportait, ce qu'il disait, les émotions, la force, le poing levé, la rage, le feu, la flamme, ça venait par les mots. Et la flamme est partie parce que plus de mots.
0: Parce que plus de mots, exactement. Hein? C'est une tragédie, là.
1: Ouais.
0: Bon, de toute façon, hein, c'est la maladie est une tragédie, mais celle-là en particulier, pour cette femme-là c'est très troublant. Oui.
1: Pour ceux qui ne l'auraient pas compris encore et qui viennent de se joindre à nous, Pauline, le 1er octobre 98, s'est enlevée la vie parce qu'elle ne pouvait plus supporter de souffrir d'aphasie dégénérative. Donc, les mots ne se présentaient plus, ils n'étaient plus les bons.
0: C'est ça. Tu sais très bien que tu veux dire tel mot, en tout cas pendant longtemps, puis c'est pas ce mot-là qui sort, puis là, il n'y en a plus qui sortent à un moment donné, donc... Puis même écrire devient difficile, donc... Puis Pauline, elle a voulu écrire, puis elle a toujours écrit de façon... Pour elle, ces journaux qui sont passionnants. Moi, je pensais que je me remettais en question dans la vie, mais là, j'ai réalisé que... Pauline, je veux dire, elle se remettait en question, mais en même temps, c'était sain, c'était créatif aussi. C'était plein de vitalité. Elle était capable de gérer sa propre angoisse de vivre et son désir. Elle était capable de le gérer. C'était des montagnes russes, ceci dit.
1: Ouais.
0: Je sais pas, là, c'était pas de tout repos leur vie aussi, de leur amour avec Gérald. Mais il y avait, faut quand même être capable de le porter, ça. Puis dans ce petit corps de femme-là. Ouais, elle
1: tellement aimée, cela dit. On le voit beaucoup, Gérald, cette relation que vous avez, Pauline et Gérald, pour ne pas dire Suzanne et Patrice Dubois, vous formez un couple mais absolument hallucinant. Il est Patrice Dubois, mais aussi remarquable. Vous êtes tous les deux, mais franchement, vos performances sont spectaculaires. Vous les incarnez. Et au-delà du fait de les avoir connus ou pas, j'ai pas connu Gérald et tout ça, ça va pas là. Mais c'est.
0: Ben évidemment, on était insufflés aussi de la passion d'Anaïs pour ces personnages-là, pour son désir aussi que nous, on rencontre les personnages puis qu'ils deviennent nous aussi. Tu sais, qu'elle voulait vraiment qu'on soit présent là dans cette histoire-là, qu'on soit pas des copies. C'est trop bien fait de
1: Non, c'est ça.
0: Elle avait vraiment ce souci, donc elle nous a donné beaucoup de liberté. Puis Patrice y est allé avec une grande, mon Dieu, un dévouement, puis une intelligence, puis une recherche. Ça se voit là. Puis c'était passionnant de le voir travailler. Et il y avait une grande confiance entre nous aussi. Ce qui nous a donné de la liberté.
1: Complètement. On sent la passion qui pouvait les animer tous les deux. On présume que ça vous animait le temps. C'est votre métier. Moi, je suis d'une admiration contrite devant tout ça.
0: Puis dans ce cas-ci, en tout cas, c'était vraiment basé sur une espèce de respect entre nous, puis une confiance de... ça, c'est le terrain de jeu, puis on y va, puis... Ce qui permet de s'abandonner, parce que tu sais que l'autre, il est là pour t'attraper aussi.
1: Bien sûr.
0: Il est là totalement, fait que c'est...
1: Ce qui était le cas dans la vraie vie, en même temps.
0: Ce qui était
1: le cas entre eux, entre Gérald et Pauline. Tu sais.
0: On peut dire ça. Ah, oui. Autant ça a été le feu aussi, puis il y a eu de la jalousie aussi. Vivre comme Pauline l'a vécu, ça écorche aussi.
1: Oui, complètement.
0: Aïe, aïe. Il y a des morceaux de peau qui ont dû partir.
1: Oui.
0: Tu dis... Aïe.

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0: Suzanne Clément, tu chantes dans le, oui, dans le film. Oui. Et notamment dans Une sorcière comme les autres. Ouf! Ouf! Quelle interprétation!
1: Merci.
0: Extraordinaire. Je doutais pas du tout de ton talent, de tous tes talents, dont celui de chanter, mais interpréter cette chanson-là, ça fait partie aussi, puis là je m'adresse à ceux qui vont aller le voir, ça fait partie aussi des émotions dont on ne se remet pas dans, dans le film, cette interprétation de cette chanson, de son rapport aussi, de l'amitié avec Anne Sylvestre.
1: Oui.
0: Anne Sylvestre
1: qui avait écrit Une sorcière comme les autres,
0: ouais,
1: qui est une longue chanson. Hein,
0: ah oui, oui, oui, oui.
1: Et si on s'attarde au texte, parce que j'ai eu la chance et l'obligation de le faire, mais quelle chance, quel privilège d'être obligée de plonger dans, dans des paroles aussi profondes, aussi belles, aussi qui parlent aux femmes de cette époque-là. Mmh. Tu sais, et ces femmes-là ont vraiment parlé aux femmes aussi. C'est sûr qu'elle a parlé de langue française, mais elle a parlé aussi de féminisme, de façon, ouais, sans du tout dédaigner les hommes. Pauline était...
0: Au contraire.
1: Oui, ouais, mais elle a... Tu sais, il y a une chanson aussi où elle dit aux femmes, si vous êtes mariée et que vous n'êtes pas satisfaite, vous avez le droit d'aller voir,
0: oui,
1: ailleurs.
0: Oui, oui,
1: tu sais,
0: oui.
1: Comme les hommes font, mettons, à cette époque-là.
0: Ouais.
1: Puis, mais je veux dire, c'était pas banal de dire ça, puis... Puis après, ça a bien passé. C'était les années 70 aussi.
0: Oui, oui, tout à fait.
1: Mais Une sorcière comme les autres, c'est une chanson exceptionnelle.
0: Ouais.
1: J'espère que les gens vont la découvrir. Puis aborder un texte comme ça, tu sais, c'est beau. C'est pas quelque chose. Moi, j'aborde un texte plutôt parlé, évidemment. Et là, c'est ça, c'est le travail. Et d'ailleurs, au début de sa carrière, quand elle travaillait en France, c'était des diseuses. Hein.
0: Oui.
1: Oui,
0: ouais, c'est ça.
1: Elle côtoyait Barbara, ouais, elle se promenait d'une boîte à chansons à l'autre,
0: ouais,
1: avec sa bicyclette, Pauline. Déjà, je l'imagine, je la vois, puis je me dis, mais quel culot à cette époque-là,
0: oui,
1: de
0: oui,
1: vivre,
0: oui,
1: d'aller vivre ça.
0: Ouais.
1: Puis, ben c'est ça, il y avait vraiment un souci des mots, ouais, de ce que la chanson dit. C'est elle, ouais, qui a un peu ramené Brecht, je pense, la première,
0: oui,
1: qui l'a chantée au Québec.
0: Ouais.
1: Brecht, c'est ça, c'était la chanson, mais... clamé,
0: ouais,
1: c'était quasiment du slam là.
0: Oui, absolument, ben oui, absolument.
1: Puis
0: et toutes ces femmes-là, d'ailleurs, Barbara en est un bon exemple, Gréco aussi, elles ont toutes débuté jeunes à chanter devant personne. C'est facile aujourd'hui de dire quel monstre formidable, quelle légende, Pauline Julien,
1: oui,
0: Sylvestre, Gréco, Barbara, mais elles ont commencé de rien, avec un,
1: oui,
0: minable piano dans une petite boîte où il y avait 10 personnes qui parlaient trop fort.
1: C'est
0: extraordinaire,
1: vrai,
0: d'imaginer, oui, oui, que tout était à faire, parce que oui, il y avait Tino Rossi et Luis Mariano, mais on s'entend que c'était léger, quoi. alors qu'il y avait quand,
1: oui,
0: même pas mal de choses à dire.
1: Tellement, ouais, oui, oui, puis elles l'ont prise, la parole. C'est, mmh, c'est quand même heureux pour nous, mmh, qu'elle nous ait frayé le chemin.
0: Mmh.
1: Puis je pense que ça, là, pour même beaucoup pour la génération jeune, là, tu sais, les 20-30 ans, c'est des femmes, c'est des jeunes filles, tu sais, lumineuses, éclairées, il y en, mmh, a plein. Puis c'est une belle génération, puis je pense que Pauline peut leur parler.
0: Complètement, puis je pense que tu es d'accord avec moi que on les incite fortement, celles qui nous écoutent
1: ça,
0: et les mères de ces filles-là qui nous écoutent,
1: oui,
0: et voir les grands-mères aussi éventuellement, dites-leur d'y aller. C'est,
1: ouais,
0: c'est très, très... En tout cas, comment recommander, plus que je ne le fais, d'aller voir ce film d'Anaïs Barbeau-Lavalette. Suzanne, merci beaucoup, beaucoup.
1: Merci.
0: Merci de l'avoir incarné, merci de l'avoir rencontré et de nous permettre, et à toutes les générations, de retrouver ou de découvrir Pauline Julien, un personnage remarquable qui mérite d'avoir bien plus qu'une rue à son nom.
1: Oui, et surtout qu'elle la partage avec quelqu'un d'autre.
0: S'il
1: y a deux noms, oui. C'est Jerry Boulet aussi, qui mérite aussi.
0: Ben, bien sûr, pourquoi pas chacun la sienne.
1: Merci infiniment.
0: Merci Suzanne, merci beaucoup.
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3: Je m'appelle du nom des 7 millions de sorcières brûlées vives jusqu'en 1782.
2: Je m'appelle du nom de chacune des héritières de ces sorcières.
3: Je m'appelle Pauline Julien.
2: Je m'appelle Anne Sylvestre.

0: Violette Chauveau, c'est la première fois qu'on se rencontre. Mm-hmm. Je suis ravie de faire votre connaissance parce que j'admire votre travail. Vous incarnez quelqu'un que j'ai bien connu. Vous incarnez Anne Sylvestre dans le film Canaïs Barbeau-Lavalette consacre à Pauline.
1: Ouais.
0: J'ai été touchée de la revoir ainsi incarnée par vous, si justement.
1: Ah, merci. Ça me fait très plaisir parce que ça me faisait un peu peur quand même au début.
0: C'est vrai?
1: Oui, parce que c'est quand même un monument.
0: Ouais.
1: Ouais, j'ai tellement d'admiration pour elle que je me disais, mon Dieu, moi, vraiment, faire ça.
0: Ouais. Ouais. Qui était votre Anne Sylvestre avant de l'incarner?
1: En fait, c'est assez particulier parce que je l'ai connue sur le tard, comme beaucoup de monde.
0: Ouais.
1: Et puis, j'écoutais énormément Barbara, Brassens et compagnie de l'époque, et Brel. Et ça a été une découverte. C'est ma fille qui me l'a fait découvrir. Elle m'a fait écouter Une sorcière comme les autres. Et ensuite, elle chantait toutes ses chansons. Et ça a été une immense découverte pour moi. Donc, c'était relié à ma fille. Et quand Anaïs m'a offert le rôle, j'en revenais pas parce que ma fille chantait tellement bien toutes ses chansons. Alors j'étais un peu terrorisée quand elle m'a dit qu'il fallait que je chante un peu. J'ai fait, t'es sûre? Je sais pas si je vais être capable. Alors voilà. Non, donc c'était quelqu'un que j'admirais énormément mais que j'avais découvert sur le tard.
0: Ouais. Anne était un personnage. La jumelle, le gémeau de Pauline.
1: Ouais, ouais.
0: Il fallait que Anne figure au film, évidemment, de cette Pauline flamboyante. On va revenir sur Anne, mais j'aimerais que vous me disiez, parce que je vais vous poser la même question, qui était votre Pauline avant de la côtoyer dans le film?
1: En fait, c'est drôle parce que quand je l'entendais chanter ou quand je la voyais, j'avais l'impression de la connaître. Et ça m'a fait un peu le même effet avec Anne Sylvestre. Quand j'ai découvert ses textes et ses chansons, j'ai dit, mon Dieu, mais c'est pas possible. Il y a une connexion intérieure que je connais, que je ressens. Parfois, on rencontre des gens et ça fait ça. Mmh. C'est fou. Cette essence-là qu'on reconnaît tout à coup. Mais c'est des gens qui sont authentiques, qui sont vrais, qui parlent des vraies affaires. Et en plus, c'est une femme il y a quelque chose chez moi qui lui ressemble bien, bien humblement par rapport à sa pudeur de nommer les choses ou à, je sais pas comment dire, mais dans ses chansons, la façon que c'est écrit, elle est complètement et totalement féministe.
0: Mmh.
1: Et ça me rejoint absolument totalement. Mais c'est sans souligner au crayon rouge, c'est plus subtil et je trouve que les gens peuvent plus faire le trajet à travers ça. Pour moi, ça, on dirait que ça rassemble les gens. Mais bien sûr que ça prend des gens radicaux aussi. C'est pas ce que je dis, mais je veux pas me contredire. Mais ce que je veux dire par la façon, l'élégance de la façon, je la trouve très très puissante dans ses chansons. Puis c'est quand même la première femme qui a écrit des textes pour les femmes.
0: Ouais.
1: Pauline, leur amitié, c'était d'une évidence, j'imagine, en tout cas.
0: Ça relevait de la sororité.
1: La sororité,
0: ouais,
1: absolument.
0: Ouais, ouais. Ces fameux gémeaux croisés, ouais. C'est vrai, ouais. C'est vrai jumelles et on le ressent bien dans le film d'ailleurs.
1: Mais tant mieux.
0: Il y a des scènes de grande complicité. Suzanne, le jeu de Suzanne en Pauline.
1: Ouais.
0: Votre jeu, Violette Chauveau, en Anne Sylvestre. C'est à la fois, très très très très loin de l'imitation, absolument,
1: ouais,
0: on n'est
1: pas
0: là du tout,
1: ouais.
0: Mais c'est plus que de l'évocation, il y a presque une résurrection quelque part, et il y a eu des moments d'improvisation, ai-je entendu, des moments où vous y êtes allé, enfin je sais pas vous allez me le dire, mais Suzanne le dit, où tout à coup elle se met à manger du gazon puis à se rouler dans la boîte, puis parce que ça pouvait être ça aussi.
1: Ben, c'est extraordinaire parce que je me suis vraiment très très bien entendue tout de suite avec Suzanne parce qu'elle est tellement libre, elle est tellement entière et extraordinaire. Moi, je sais pas si tout à coup, on a juste elle tend la main, puis on plonge, puis on y va, ok, ben on va y aller, on va jusque-là ou qu'on va aller jusque-là.
0: Ouais.
1: Je trouve ça extraordinaire de pouvoir avoir... parce que je trouve parfois que ben, c'est... je trouve qu'on est parfois pudique par rapport à une interprétation et on plonge pas assez. Puis moi, ça me ressemble de faire comme on risque tout, puis après on verra. Puis donc ça, je me suis reconnue chez elle. Puis je trouve ça incroyable parce qu'elle a été d'une ben son essence. C'était, j'avais l'impression de reconnaître l'essence de Pauline que je connaissais pas beaucoup, mais que je ressentais. Donc et Anaïs Barbeau-Lavalette a ça aussi en elle. Alors ça faisait comme genre une espèce de chimie magique sur pendant le tournage.
0: Ouais.
1: J'ai trouvé ça. Et Jonathan aussi, le directeur photo aussi, il était vraiment aussi d'une liberté aussi totale. On essaye ci, on essaye ça, puis ça circulait vraiment bien.
0: Ouais.
1: Ouais. Puis Patrice aussi, formidable.
0: Patrice Dubois qui incarne Gérald Gonnet, Stéphane Lafleur qui est au montage.
1: Au
0: aussi,
1: montage.
0: Qui a fait...
1: Et Steve aussi, puis Alexis
0: Gagnon
1: du B, Steve Gagnon, puis
0: qui joue
1: les enfants, Pascal, puis Nicolas.
0: Ouais.
1: J'ai connu un petit peu Pascal parce que j'étais très proche de Kim Yarchevskaya, puis on s'est rencontrés pour la suite des choses. Et c'est drôle parce que j'avais l'impression de reconnaître l'essence aussi de Pascal à travers Alexa Jeanne. C'est fou.
0: Ouais, absolument. J'ai pas pu m'empêcher de penser en effet à Nicolas et à Pascal en voyant le film et en me disant mais quoi, et à Anaïs aussi et à vous tous et toutes. On incarne des gens qui sont là encore bien vivants dans le cœur, en tout cas, qui sont pas disparus il y a si longtemps.
1: Mmh.
0: Et il y a encore des gens très

0: proche pour vous regarder les incarner. Est-ce qu'on pense à ça?
1: Ah oui, on pense à ça. Ah oui, on pense à ça. Ouais.
0: Ah ouais.
1: Oui, oui, oui. Moi, c'est ce qui me faisait peur parce que je me suis dit, ben, je ressemble pas nécessairement à Anne Sylvestre. Je veux dire, c'est, mais, bon ben, ça me fait plaisir. Mais c'est un compliment. Mais c'est ça. Mais je trouvais que Anaïs, en tout cas, Anaïs a vu quelque chose. A vu quelque chose en moi.
0: Ouais.
1: De ça, j'imagine, puisqu'elle m'a demandé de. C'est même quand j'ai passé l'audition, elle me dit c'est toi qu'on veut, on veut juste te rencontrer puis tout ça. Puis j'étais assez étonnée parce qu'on se connaît pas beaucoup. Elle m'a vu jouer, j'ai vu son travail, j'ai lu ses livres, mais on se connaît pas beaucoup. Mais ça a été un gros, une magnifique rencontre aussi. Puis c'est ça, c'est des rencontres artistiques et humaines à la fois.
0: Ouais.
1: Et puis, il faut pas oublier qu'elle a co-scénarisé avec Véronique Côté.
0: Oui, Véronique Côté,
1: avec
0: absolument.
1: Qui j'ai travaillé aussi comme comédienne et qui elle aussi a cette fougue de vouloir vivre à tout prix, ouais.
0: Cette écoute aussi, cette sensibilité, une espèce de générosité, tous ces talents-là réunis, dont celui, en effet, de faire des castings absolument parfaits. On a l'impression qu'il n'y a pas de hasard, ou en tout cas, Il y a des anges pour tirer des ficelles dans cette production, j'ai l'impression. Tout ça fait qu'on ressort du film Pauline, femme pays, à la fois rempli, on en veut encore, on voudrait le revoir tout de suite, et bouleversé, en tout cas sans doute pour les gens.
1: Oui, j'étais complètement... j'arrivais pas à parler, je pleurais. Oui, ça m'a fait cet effet-là.
0: Ouais. Exactement comme moi.
1: Oui,
0: d'autant que vous aviez joué dedans, mais
1: oui, bien humblement, c'est un personnage incroyable. Je suis pas là mur à mur. Je veux dire, mais le film est rentré dedans complètement. Les interprétations aussi, mais le film, tout m'est rentré dedans. Les sujets, l'authenticité, la vie, la mort, notre essence même de pourquoi on est là, pourquoi on fait de l'art aussi. Parce que je trouve que c'est beau parce que c'est un film qui ouvre des réflexions, des portes, qui donne pas nécessairement des réponses, mais qui ouvre. Et ça, c'est l'essence même de l'art. C'est pour ça qu'on est là. Sinon, je veux dire, puis c'est dommage parce que des fois on est tassé en étant méprisé, les artistes. C'est une espèce de mépris, mais je pense c'est de pas connaître, de pas s'attarder à ce que la représentation de l'artiste dans la cité, je crois.
0: De pas y avoir été initié, peut-être aussi.
1: Peut-être, oui. Mais je crois que tout le monde peut avoir cette connexion-là. Oui. Puis justement, ça nous rassemble totalement. Une chanson, on est là dans la salle, tout le monde, puis on est rassemblés.
0: Oui.
1: Ouais.
0: Violette Chauveau, Anne Sylvestre, dans le film Pauline, femme pays, merci beaucoup. Merci de l'avoir fait revivre. Merci d'avoir accompagné jusqu'au bout cette Pauline.
1: Merci infiniment à vous. Merci.

0: Oui. Leur belle et intelligente complicité, Anne Sylvestre et Pauline Julien. 1996, Pauline Julien produit 500 albums de son Brecht Kurt Weill à offrir à ses proches, à ses amis avant sa fin qu'elle savait imminente. Elle m'a invité. On se connaissait pas. M'a invité à la fête. Et puis, on s'est pas quitté pendant toutes ces deux dernières années. J'ai produit un album double de ses chansons, CD, dans la collection Les Refrains d'abord. Ça me paraissait indispensable. Ça nous a soudés. J'étais avec elle au spectacle de Raymond Devos au Théâtre Saint-Denis la veille de son suicide. Je ne l'ai jamais interviewée parce que sa maladie nous en a empêchés. Voilà pourquoi j'envie encore Marie-France Bazot de l'avoir fait en 90. On l'écoute ici.
1: Vous faisiez allusion à votre séjour en France. Vous avez donc habité, vous avez fréquenté Saint-Germain-des-Prés à l'époque où c'était la carte postale.
2: C'est en tant que comédienne et par ça, j'imitais aussi bon Georges Groux, Gascon qui est allé en France. Provost, Guy Provost, parce qu'il n'y avait pas d'école, c'est encore ici vraiment, il y avait des écoles de diction, mm-hmm. Il n'y avait pas des écoles de théâtre, alors bon, si on avait un petit peu de sous, on disait, bon, on va aller se perfectionner là-bas.
1: Qu'est-ce que ça vous a apporté?
2: Et quand je suis arrivée, moi, je ne sais pas pourquoi, mais j'ai tellement aimé ça, que je me suis dit, je ne partirai jamais d'ici.
1: C'était comme une carte postale à l'époque.
2: Oui, absolument. Et puis c'était au sortir de la guerre, puis les gens se parlaient, puis tellement d'humanité, puis tellement de vie, puis c'était tout l'héritage. Mm-hmm. Mais à un moment donné, c'est là que j'ai commencé à chanter, mais pour en finir, c'est... Le patrimoine m'a manqué. Mes racines m'ont manqué. Les gens disaient toujours, je vais chez mon grand-père pour passer vacances, à Noël, je suis invitée chez ma tante. Tout à coup, j'ai dit, on avait beaucoup d'amis, mais ouais. J'ai dit, moi, j'en ai pas de tante ici, puis j'en ai pas de grand-père. C'est ça qui a fait. On peut s'adapter, mais à un moment donné, j'étais adaptée, j'aime beaucoup, mais j'avais besoin de retourner à mes racines. Puis j'ai pas regretté.

0: vie. Ça allait de soi que tu te retrouves au générique de ce film-là, magnifique, à la musique, en l'occurrence. Tu aurais peut-être pu, en effet, y tenir un rôle, mais tu y tiens le rôle de musicien. Tu as le répertoire à redonner vie à ce personnage-là, qui est une femme pays, qui est une femme politique, qui est une mère, mais qui est aussi une artiste de la chanson. On s'y prend comment, Émile?
1: Une fois le premier vertige passé, je dirais que c'est beaucoup à l'instinct, puis il faut il faut venir déposer quelque chose par-dessus un objet qui existe déjà. C'est-à-dire qu'elle-même, je pense que comme cinéaste, comme co-scénariste, elle a dû prendre une vie très vaste, très riche pour en faire un objet de 1h40, qui est le film, que ça demeure personnel, que ce soit vivant pour, tu sais, faut t'inventer le chemin du spectateur avec ça. Et elle le fait vraiment en dentelle. Puis en lisant le scénario, j'avais l'impression, je sentais l'espèce de pulsation très très charnelle, très organique et qu'il y a là-dedans. C'est un regard qui, à mon avis, c'est son film le plus personnel. Elle a réussi à faire ça, donc à faire un biopic absolument pas classique, et de le faire et d'y mettre vraiment du sien. Moi, je la reconnais beaucoup dans chaque plan. Je reconnais des moments, des trucs qu'elle m'a raconté, des observations qu'elle a faites. Donc c'est vraiment une œuvre. C'est un film d'auteur, d'autrice à part entière. Et donc c'est déposer quelque chose en termes de musique là-dessus pour venir envelopper, soutenir, mettre en lumière des petits bouts de ça. C'est-à-dire que ma matière première, avant même d'être Pauline Julien, c'est cette matière film qu'elle a fait. Et partir de ce que je connais d'elle, de ce qu'elle est en aise, de son regard, de ce qui l'attire. Et puis, il y avait quelque chose, j'avais envie d'abord qu'on ressente le pays dedans. Ma première intuition, ça a été de partir de bruit. De bruit de nature, de dire est-ce qu'il y a moyen d'aller chercher la musicalité dans un bruissement de feuilles, dans des vagues, dans quelque chose. Et à un moment donné, c'était les chants d'oiseaux. Puis c'est ce qui ouvre le film. Là, oui. Ça a été de faire un échantillonnage d'un chant d'oiseaux et d'aller baser de la musique par-dessus comme si l'oiseau faisait partie de l'orchestre. Fait que c'était le premier instinct. Avant même d'avoir des images du film, ça a été à la lecture du scénario, cette dimension-là est venue. Et après, ça a été de pour ce qui est de la dimension de Pauline elle-même, j'avais envie que ce soit une musique qui prend pas toute la place, mais qui soit chantante quand même, qui soit mélodieuse quand même. Fait que parfois, en partant de petites cellules mélodiques, je me dis qu'il peut être des points de repère pour les auditeurs. Des fois, de prendre, mettons, dans une chanson, deux notes. Juste comme un intervalle, une sixte. T'sais. Ce soir, ça c'est une sixte.
0: Oui, oui, oui.
1: Puis là, pour quelqu'un qui vient de la chanson « Je l'aime à la tendresse », mais là, c'est juste de prendre un intervalle. Cet intervalle-là, il existe dans 1 milliard de pièces de musique, sauf que là, je me dis, lui, pour moi, il est associé à elle.
0: Oui, puis il va dire quelque chose à l'histoire.
1: C'est ça, il va dire, OK, est-ce que je peux en parsemer de ça, comme ça, quelque chose de flottant, de cloche, qui c'est ouvert, une sixte, c'est irrésolu, ça va vers l'avant. Et après ça, ça a été au niveau carrément de l'identité sonore. Bon, tu sais, très tôt, elle travaille avec son monteur Stéphane Lafleur, qui lui est musicien aussi. Oui. Puis il s'est mis à mettre ce qu'on appelle des musiques temp, le terme en anglais, c'est ça, donc temporaire. Puis des fois ils travaillent ils font ça en montage, ils mettent une musique pour être capable d'assembler des images puis se laisser porter par ça. Avant que le compositeur vienne et mette sa touche là-dessus. Et c'était beaucoup des œuvres classiques de piano qui avaient mis. Mais là, c'était pas juste du classique générique, c'était comme des chefs-d'œuvre de la musique classique. Fait que les autres, ils s'habituent à monter ça avec des chefs-d'œuvre de la musique classique.
0: Chopin. Toi, tu passes derrière.
1: Puis là, tu passes derrière, c'est bon, c'est super. Mais bon, bref, tu sais, après ça, ça fait partie du travail. Et c'était donc de dire, bon, même le piano qu'on va entendre, c'est quoi son identité? Est-ce qu'il n'y en a rien qu'un? Puis là, à un moment donné, je travaillais avec un piano qui travaillait avec un son plus classique, tu sais. Et à un moment donné, un soir, je suis chez moi, puis je prends j'ai encore mon vieux piano sur lequel j'ai appris à jouer. Puis je descends les feutres, là, qui permettent de étouffer le son. Puis je joue pas souvent avec ça, mais là, je les ai mis. Puis tout à coup, ça a fait naître d'autres types de mélodies. Je me suis mis à improviser, d'enregistrer ça vite avec mon iPhone. Puis en faisant entendre ça à Anaïs, ça a fait « OK, ça, c'est une couleur qu'on veut dans le film. » Et c'est comme si donc le film alterne entre divers sons de piano, dont celui-là qui est très feutré, très domestique, puis pour moi qui appartient carrément à mon enfance, puis qui appartient à notre vie, là, nos enfants, ils ont appris à danser là, au son de ce piano-là. Donc c'est comme si ça a été cette recherche-là, par touche, par tâche. C'est vraiment un film de dentelle, puis moi, mon travail, c'était de déposer une

0: dentelle sur cette dentelle-là.
1: Ce que tu as fait avec Guido Del Fabbro.
0: Voilà, qui a été un collaborateur hyper précieux, parce que bon, moi c'était les premiers souffles, les premières idées, je les apportais sur la table, puis après ça, ben ça a été vraiment comme il a fait le travail d'un vrai réalisateur de musique et d'arrangeur, et après ça, en suggérant des touches, des éléments lui aussi. Et Guido avait aussi la tâche de vraiment prendre à bras le corps le réarrangement des chansons de Pauline pour...
1: Voilà.
0: Pas les réactualiser complètement, mais simplement que tout ça, la musique originale que moi je faisais, la voix de Suzanne, la mémoire que les gens ont de ces chansons-là et le son du film, que tout ça fasse un. C'était ça son travail.
1: C'est tellement réussi, Émile. Vraiment. Ouais, non, mais tu peux aussi le prendre pour toi parce que c'est vraiment, vraiment totalement réussi. Il n'y a rien qui accroche. C'est-à-dire qu'il n'y a pas un moment où il y a un truc qui nous écorche ou il y a un truc qui dépasse ou tu vois. En fait, il y a tout qui dépasse et il y a tout qui nous accroche, quoi. Les chansons de Pauline sont interprétées par Suzanne.
0: Ouais.
1: Ça, c'est et par Violette Chauveau dans le cas d'Anne Sylvestre. Ça, c'est un défi formidable pour les interprètes, c'est certain.
0: C'était pas 5 mois avant le tournage, ils se posaient encore la question. Bon, qu'est-ce qu'on fait pour la voix?
1: Ben pis, oui.
0: Et parce que, par exemple, il y a toutes sortes de modèles. Quand ils ont fait le film sur Edith Piaf, je pense que c'est les vraies pistes de Piaf originales qu'on entend. Puis Marie Cotillard fait du lip-sync par-dessus.
1: Et Alice Roby, c'est Isabelle Boulay qui faisait la voix, puis c'est Pascal Bussière qui interprétait Alice Roby. Et quand elle chantait, c'était Isabelle Boulay.
0: Ah oui, ok. Ouais. Donc il y a toutes sortes d'options. Mm. Et on a réfléchi à toutes ces avenues-là. Et à un moment donné, Suzanne, elle a fait l'exercice. Là, s'est enregistrée juste comme ça, elle a chanté deux couplets d'une chanson qu'elle a envoyée à Anaïs. On a fait jouer ça en réunion. Puis on s'est comme dit, il y a vraiment quelque chose là. Et pour moi, ce que j'ai plaidé, en tout cas, c'était, je pense, ça serait intéressant qu'il n'y ait pas de coupure, de rupture entre la voix parlée et la voix qui chante.
1: Mmh, mais oui.
0: Et très souvent, contrairement à d'autres chanteuses aussi, Pauline Julien chantait magnifiquement bien, mais très souvent, elle parlait, chantait dans certains moments. Mmh. Des fois, c'était presque du chant raconté, des fois, et il y avait une très, très grande liberté là-dedans. C'est une actrice, Pauline Julien.
1: Oui.
0: On l'oublie, mais elle a joué beaucoup, elle a fait du théâtre, mais elle avait un instinct d'actrice.
1: Ouais.
0: Et on avait avec nous donc une comédienne qui a un immense instinct d'interprète. Puis je me suis dit, il me semble que moi je suis convaincu qu'elle est capable de faire du lip sync Suzanne Clément, mais moi j'ai la conviction que Suzanne Clément libre qui avance comme un cheval vers l'horizon en se disant moi je vais aller où est-ce que mon instinct va m'amener, c'est plus intéressant à regarder et à entendre, et je pense que ça traduit davantage l'effet, l'esprit que Pauline Julien peut avoir sur les gens plutôt que d'être dans l'archive.
1: Ouais.
0: Et ça a été ça qui nous a guidés. Puis je pense qu'en travaillant, il a fallu qu'elle soit partante, mais ça a pas été long qu'elle a plongé. C'est pris un coach vocal. Puis elle a écouté beaucoup Pauline. Elle a travaillé pour essayer d'entrer dans son chemin pour comprendre comment, c'est quoi son rythme, son souffle. Et elle a trouvé elle a réussi, c'est-à-dire à accueillir des indices, des manières de faire de Pauline Julien sans être prisonnière de limitation.
1: Exactement.
0: Puis c'est un grand défi. Puis ça, c'est pour moi, c'est le signe d'un grand instinct d'interprète, c'est-à-dire être capable d'aller ramasser sur le plan technique tous les ingrédients pour être capable d'être crédible puis habiter pleinement ce personnage-là qu'on te confie. Mais de l'autre côté, de dire, je vais pas moi me mettre de côté et ce sera hyper personnel, ce sera ma Pauline. C'est ça qu'elle a réussi à faire.
1: Son interprétation d'une sorcière comme les autres.
0: C'est fantastique. Ouais, tu viens de le dire, puis j'ai le poil m'a levé sur le bras.
1: Pouf, puis c'est remarquable.
0: Et c'était important pour moi aussi que contrairement à ce que parfois il a été fait dans d'autres films, on n'a pas enregistré les pistes de Suzanne avant et là qu'elle a fait du lip-sync sur elle-même.
1: Ah oui, d'accord.
0: Non, moi c'est très important pour que ce soit dans la vraie liberté de l'instant présent du moment, c'est on prend la piste le jour du tournage, c'est ça qu'on fait. Qu'on a créé un dispositif technique pour être capable qu'elle ait un repère sonore dans ses oreilles pour être sûre d'être juste, mais en même temps que la prise de son ne capte que sa voix, pour que d'une prise à l'autre, elle puisse des fois faire ça fort, des fois faire ça doux, des fois qu'elle puisse accélérer par moment, elle avait un cadre qui la soutenait, mais elle avait la possibilité de prendre de nouvelles décisions d'interprète dans la seconde. Et cette énergie-là, pour moi, cette liberté-là, c'est un film où la question de la liberté au sens large, autant dans l'amour que dans la politique, est au cœur du film. Puis je me dis, ben

0: plan artistique, c'est important qu'elle soit là. Puis je sais que Suzanne Clément libre, c'est oui. la meilleure version de Suzanne Clément qu'on peut avoir, je crois. Alors tout le monde embarqué dans cette piste là. Puis avec Guido fait un magnifique travail d'arrangement auto pour ensuite de ça, une fois que toutes ces bonnes prises là étaient intégrées, montées dans le film, pour venir les embrasser puis les mettre l'instrumentation qui est en dessous.
1: Ouais, c'est magnifique en tout cas, vraiment Émile. Et puis le mot est évidemment pour toute l'équipe et tous ceux qui se passent ici aujourd'hui à l'émission pour parler de ce film là. Mais félicitations aussi à Guido quand tu l'auras. Vous avez fait un travail absolument remarquable. Émile Procloutier, merci beaucoup.
0: Immense merci à toi.
1: Tout l'amour du monde.
0: À bientôt.

Voilà un extrait du générique du film Pauline, signé Guido Del Fabbro et Émile Proulx-Cloutier, qui nous racontait son expérience et son rapport à cette si belle production. On va entendre une chanson ici qui dit bien tout dans son titre et qui dit bien tout dans son texte, sous ses airs comme ça un peu joyeux. Cette chanson s'intitule Le Suicide, soyons prévenus. C'est une chanson que Pauline a enregistrée, qu'on entend dans le film, et on va recevoir tout de suite après la réalisatrice Anaïs Barbeau-Lavalette.

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1: C'est dingue cette chanson, Anaïs.
2: C'est vertigineux de prémonition.
1: Aïe, aïe, aïe, aïe, aïe. Ouais. Anaïs Barbeau-Lavalette, réalisatrice de ce film dont on parle déjà depuis plusieurs semaines et plus intensément depuis la moitié de cette émission. Merci d'être là, Anaïs.
2: Mais merci pour toute cette fabrication soignée autour de Pauline.
1: Ah, bah, écoute, il y a déjà un moment, je me souviens quand tu es venue avec Steve nous parler d'architecture de

0: La joie, on s'était promis qu'on allait faire quelque chose d'important parce que tout ça me semble très important. La vie de Pauline, qu'on s'en souvienne, l'œuvre que tu lui consacres, qui est colossale, je le dis, je le répète depuis le début de l'émission. Cette chanson qu'on vient d'entendre, mesdames, messieurs, Le Suicide, chanson écrite par Raymond Lévesque, composée par François Cousineau, a été enregistrée par Pauline en 1965. Et la chanson figure dans le film. On l'écoute avec un certain sourire jaune, j'ai envie de dire, parce que franchement, ça relève de la fatalité, ça relève de la presque sorcellerie. Il y a quelque chose d'ensorcelant dans tout ce concept, Anaïs.
1: Oui, oui, oui. Puis en même temps, elle était si souveraine dans tous les aspects de sa vie que peut-être que même sans déjà savoir, sans déjà connaître sa fin, tu sais, elle l'a chanté quand elle connaissait pas sa maladie encore. Mmh. Donc peut-être que déjà elle était pour être maîtresse chez elle, donc choisir jusqu'à sa propre mort, puis en dehors de sa vie, tu sais. Elle savait pas, c'est sûr, c'était trop tôt.
0: Ouais.
1: Mais ça m'étonnerait pas qu'elle ait pu affirmer. Elle était avant-gardiste de partout, donc jusque-là, sans doute.
0: Ah oui, oui, absolument. On n'en doute pas une seconde. J'ai envie de te demander de replonger dans tes plus lointains souvenirs pour nous raconter le matin, était-ce un matin, où la petite flamme s'est allumée et t'a soufflé. Pauline, femme pays, je vais faire un film là-dessus, je vais y consacrer quelques années de ma vie. Et ça deviendra, comme tu l'as dit, avant la projection d'équipe à laquelle j'ai eu le privilège d'assister au cinéma du musée, tu as dit, de tous les films que j'ai faits et que je ferai, celui-ci sera le plus important. Sera
1: celui-ci
0: le film de ma vie.
1: Et le film de ma vie, ouais. Et c'était pas prévu que ça devienne le film de ma vie. C'est en le fabriquant que je me suis rendu compte à quel point j'existais dans absolument tous les souffles de ce film-là. Pourtant, c'est l'histoire de quelqu'un d'autre, mais j'ai jamais eu autant l'impression de me raconter moi-même. Mmh. Et j'espère que ça va pouvoir faire ça à d'autres.
0: Oui.
1: C'est mon souhait le plus profond. Parce qu'on est, c'est pas un film d'époque, c'est pas un film sur une figure du passé. On est composé de Pauline, nous sommes de cette même fabrique flamboyante.
0: De ce même bois.
1: Oui, puis c'est bon de se le rappeler. Moi, ça m'a fait du bien d'habiter avec Pauline dans les dernières années. Puis dans ses failles comme dans ses fulgurances, là, tu sais, absolument inspirante, absolument singulière, absolument entière, portée par toutes ses ferveurs, par toutes ses convictions, par tous ses absolus. Je dis, mon Dieu, que j'ai besoin de ça, que nous avons besoin de ça.
0: C'est probablement ce qui m'a fait sangloter à la sortie du film. Je t'écoute le dire et puis ça surgit, ça réapparaît. Et il m'importe, on l'a évoqué un petit peu avec Suzanne, d'insister sur le fait que pas seulement les femmes de ma génération ou qui ont connu Pauline. J'ai 63 ans, j'ai croisé Francine Grimaldi cette semaine, qui se meurt de voir le film. Elle a très bien connu Gérald et Pauline. Elle a l'âge qu'elle a. Pauline aurait bientôt 100 ans. Donc, il y a de ses contemporains toujours, évidemment. Mais il y a de nombreuses générations qui ne l'ont ni croisé, ni connu, ni peut-être même entendu chanter.
1: Oui, oui, parfaitement. Il y a plein de monde qui ne savent même pas son nom, donc pour lesquels ce nom-là résonne pas du tout. Puis moi, je pense qu'on a besoin d'elle, simplement, pour plein de raisons. D'abord, pour se rappeler de l'immense privilège qu'on a d'être en vie, je pense. Moi, sa rencontre me fait ça, me fait rappeler que j'ai pas le droit d'oublier à quel point je suis chanceuse, à quel point je dois me donner toutes les permissions, à quel point prendre tous les risques, ça vaut la peine. Tu sais, c'est quelqu'un qui était jamais, qui ne sous-vivait pas. Elle était tout le temps à la hauteur de la vie, avec tout ce que ça a de punk puis d'imparfait. Moi, j'ai besoin de me rappeler de ça constamment, puis j'aimerais beaucoup que les jeunes on a peu de modèles au Québec, je trouve. On a un petit peu, ben toi, tu fais pas partie de ceux qui prennent pas soin de la mémoire. Au contraire, je trouve que t'es celle qui fabrique cette petite dentelle si précieuse et si fragile de notre mémoire collective dont on a besoin, mais ramener Pauline comme figure centrale de notre mémoire collective, ça me semble quelque chose qui pourrait nous faire

0: faire du bien pour longtemps, là, tu sais.
1: Oui.
0: Puis je parle pas que de la chanteuse, en fait. Le désir, je reviens à ta question, était au départ, même pas tant de rendre honneur à la chanteuse, presque davantage de rendre honneur à la vivante qu'elle a été, à la féministe qu'elle a été, à la mère.
1: À la mère.
0: À l'amoureuse. À celle qui assumait ses imperfections, ses coups de gueule, c'est ça, je le répète, mais la façon dont elle habitait ses convictions, dont elle déployait sa pensée, dont elle inventait même sa pensée, en étant tout le temps en résonance avec le monde qui l'entourait, avec le pays qui était en train de se chercher, de se fabriquer, de se réfléchir. C'est ça, sa façon d'être une vivante est absolument actuelle puis vraiment inspirante et nécessaire.
1: Tu as évidemment, avec Véronique Côté, fait de nombreuses recherches parce que forcément, quand on s'attaque, c'est le mot est mal choisi, mais en tout cas, on s'attelle à relater la vie d'un personnage comme ça. Il y a certainement beaucoup de recherches à faire, de gens à rencontrer, je peux en témoigner. Et est-ce que tu as, après tout ça, découvert des choses en la faisant, en voyant le jeu de Suzanne, par exemple, en faisant les choses un jour après l'autre, en réalisant le film, en étant sur le plateau?
0: Oui.
1: D'avoir toi-même une sorte de fulgurance en te disant « je vois Pauline et c'est là qu'on va aller alors que je pensais qu'on irait ici ».
0: Oui. Mais c'est super précieux de se donner cette permission de rester constamment libre, malgré la lourdeur d'un plateau, malgré toutes ces belles têtes qui se mettent au service de ton histoire puis de ton propos, de se permettre tout le temps de rester libre comme Pauline, d'improviser, de se permettre de sortir de ce qu'on avait prévu. Ça a l'air de rien, mais en cinéma, tout est supposé rentrer dans un carré, puis moi, je fais ça, et je fais éclater les carrés, puis Suzanne n'est pas pire là-dedans aussi. Donc, c'était c'est quand je dis que c'est mon film le plus personnel, c'est aussi mon film le plus libre.
1: Ouais.
0: Donc, de rester absolument attentive à tout ce qui est autour de ce qui était prévu. ça nous a permis de beaucoup de choses. Puis je pense que on parle beaucoup de sa puissance volcanique. On parle beaucoup de l'espèce de côté indocile que portait Suzanne aussi. Puis qu'on a vraiment travaillé aussi à rendre cette Pauline-là absolument c'est ça, fougueuse. Puis de l'autre côté, il y avait aussi cette droiture, cette élégance. Elle avait quand même quelque chose d'une reine, une espèce de calme. C'est ce qui a l'air paradoxal, mais donc dans la direction
1: d'acteur. Un calme souverain.
0: Un calme souverain. Donc dans la direction d'acteur, j'aimais beaucoup tricoter ces deux facettes de la femme, à la fois la boxeuse et la grande diva, tu sais.
1: Je n'irai pas chanter pour la reine d'Angleterre.
0: Ouais.
1: Boum. Ah bon? Même Gérald, hein, qui en doute un peu, qui fait ah bon, mais.
0: T'es sérieux?
1: Pas très longtemps.
0: Hein? Il peut pas douter trop longtemps face à ce bloc-là.
1: Non, il a pas insisté beaucoup. Il a pas insisté beaucoup. Est-ce que quelque chose t'a surprise? Est-ce qu'il y a quelque chose auquel tu ne t'attendais pas qui s'est produit? En tournant le film Pauline,
0: ouais.
1: Femme pays.
0: Mais alors, c'est ce que, des fois, je trouve de plus beau dans les gestes artistiques. Ça s'est passé quelques fois dans ma vie, mais très rarement. Le film, à un certain moment donné, m'a devancée. C'est-à-dire qu'il s'est mis à me parler, alors que moi, je pensais que c'était moi qui tenais les guides. C'est en le faisant que je me suis rendu compte que c'était mon film le plus personnel à un point vertigineux. À quel point, dans ce film-là, il y avait à la fois l'Anaïs actuelle, donc la mère que je suis, donc cette femme artiste qui parfois doit se choisir en disant à ses enfants « je reviens, regarde-moi partir et j'espère qu'un jour ça t'inspirera, cette permission que je me donne, même si c'est déchirant, c'est encore très très actuel ». Puis Pauline l'a fait avec Pascal et Nicolas, puis on n'aurait pas voulu qu'elle ne le fasse pas, mais le coup des départs est dans le film, puis... moi, c'est quelque chose, évidemment, qui me touche beaucoup. C'était aussi présent d'une autre façon dans La femme qui fuit. Oui. Il y a plein de scènes que j'ai pas tournées qui pourraient être des scènes de La femme qui fuit, mais qui se retrouvent dans Pauline. Il y a dans ce film-là des réflexions sur l'amour qui me parle beaucoup, sur la liberté des amoureux, sur les amitiés, sur la nature, ce rapport très, très charnel. J'avais envie qu'on puisse respirer cette nature-là. Moi, je suis

0: J'ai viscéralement besoin de la vivacité de notre territoire dans toutes ses saisons. Je voulais pouvoir essayer d'attraper ça, puis je voulais que ce soit collé à ma Pauline, au pays. Donc oui, ça m'a surprise à quel point ce film-là était encore plus le mien que j'aurais cru au départ. C'est pas la biographie d'une autre femme, c'est la biographie de tous nos pays intérieurs, je
1: Absolument.
0: Pense.
1: Ouais. Ouais, de plusieurs femmes qui iront voir le film, jeunes et moins jeunes, et d'hommes aussi évidemment, de gens d'ici. Pauline, femme pays, est une splendeur, Anaïs. Je ne te remercierai jamais assez de l'avoir fait comme tu l'as fait, de ton talent qui, et je le dis souvent, réside dans l'envie de faire les choses, et tu as eu envie de le faire, tu l'as fait jusqu'au bout en t'y investissant à 3000%. Merci.
0: Merci
1: beaucoup, Anaïs.
0: Merci d'avoir été là dès le départ. Il y a plusieurs de tes petites histoires autour de Pauline qui se retrouvent dans le film, puis c'est précieux.
1: Merci pour sa mémoire, et puis merci pour les souvenirs qui seront semés, puis les découvertes aussi pour les plus jeunes. Merci beaucoup, Anaïs Barbeau-Lamotte.
0: À toi.

Eh oui, chère Pauline, la vie est plus forte que la mort. Une fort belle chanson. Pauline en a écrit le texte, François Dompierre en a composé la musique. C'est à peu près ici que s'achève cette édition de Chants Libres. Merci à Anaïs Barbeau-Lavalette, à Émile Proucloutier, à Violette Chauveau et

et à Suzanne Clément. Merci à vous d'avoir été là. Je vous rappelle que nous avons deux places à vous offrir pour la première du film qui est présenté demain soir, Pauline Femme Pays. C'est au Monument National. Soyez certains, si vous voulez participer, de pouvoir être présent, évidemment. Ce serait dommage. Alors, vous écrivez à moniquemusique@radiocanada.ca, moniquemusique@radiocanada.ca ou via la bulle de conversation. Laissez-nous vos coordonnées. On vous préviendra rapidement dans les prochaines heures. Et vous aurez l'occasion, bien sûr, d'aller voir ce film au cinéma à compter de vendredi prochain, 25, partout au Québec. Merci beaucoup à vous d'avoir été là. Merci à Charles-Antoine Lemay, à la mise en onde. Merci à Julie Parker à la réalisation et c'est Monique Giroux. Portez-vous bien. Au revoir.

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4: Ici Philippe Fémiot, bienvenue à Cosmopolite. Ravi de terminer lentement la fin de semaine avec vous. Vous savez quoi, chers amis, on va commencer cette émission du dimanche un peu comme on l'a commencé vendredi dernier, c'est-à-dire en soulignant la nomination de Marvin Caleb parmi les 6 révélations Radio-Canada pour la QV 2026-2027. Ben oui, en fin de semaine, là, c'est la fête au village. On accueille des nouveaux talents dans la grande famille de Radio-Canada. On va l'écouter à l'instant avec sa pièce qui s'appelle Connais.

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1: La pièce s'appelle Every Day. On écoutait un fragment de l'album de Pierre Quenders qui s'appelle Tears on a Dance Floor. On dirait un paradoxe hein, là-dedans, des larmes sur un plancher de danse. Mais je vous rassure tout de suite, hein, il ne s'agit pas des larmes de métal. Non, j'en ai souvent parlé avec Pierre Quenders. Il parle plus, lui, des larmes d'abandon. Parce qu'il y a une ambiance hein, d'abandon sur un plancher de danse. Hein. On dirait que le corps finit par lâcher prise. Il y a un ressenti de perte de contrôle volontaire quand on foule un plancher de danse. Et quand on se promène d'ailleurs sur cet album-là, là, de plage en plage, c'est ce que ça provoque. Donc une sécurité émotionnelle sur le plancher de danse. Celui de Pierre Quenders, à tout le moins. Voici Kelsky avec la pièce qui s'appelle Tsunami Baby.

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quand j'écoute cette pièce-là, c'est mauve dans ma tête. Puis c'est feutré dans ma tête à chaque fois aussi. J'apprécie aussi le choc des vulnérabilités hein, sur la pièce. C'est la deuxième fois que je la fais entendre à l'émission de Cosmopolite. Il y a le timbre suave, caractéristique de O'Malley qui s'entrelace avec la sensualité indépop du duo qui s'appelle Bloomin' Garden, qu'on vient d'entendre à la radio musicale. C'est assez bon, ça. C'est vraiment une mosaïque musicale hein, qui vient de traverser la radio. Maintenant, de la Jamaïque jusqu'à nous, voici une parution récente, celle de Original Coffee.

Une pièce de Eliana qui est apparue dans mon radar il y a ça 2 ans maintenant, que je garde toujours près de moi, près de nous. On va maintenant savourer les voix de Yamé et de Adekunle Gold. C'est comme un rêve, cette pièce-là, hein? Donc, Yamé apporte sa voix au perché, une voix qui est, comment dire, comme élastique. C'est naturellement éraillé aussi. Donc, c'est sa signature hein, qui mêle chant lyrique, rap, soul. Donc, cette voix-là va être bien amalgamée à celle de Adekunle Gold. Lui qui déploie un timbre de voix ténor velouté, c'est chaud, c'est maîtrisé. Je trouve là que le rythme est parfait aussi. C'est volontairement ralenti. Vous savez comme quoi? Comme Cosmopolite le dimanche soir. C'est volontairement ralenti pour être en accord avec nos vies. Voici On My Mind.

cette voix, la voix de Leon Bridges, qui est un parfait mélange d'élégance vintage puis d'intimité moderne. On dirait une voix qui évoque l'âge d'or de la soul des années 60, mais qui est ancrée dans le R&B contemporain. Leon Bridges, à la radio musicale de Radio-Canada. Plus tôt cette semaine, c'était le dévoilement des nominations pour les prochains galas de la disque. Je dis les parce que il y a le premier gala qui est présenté à la première semaine du mois de novembre, animé par Sarah May. Et puis, le gala principal là qui est présenté à la télévision de ici à Radio-Canada. Dans la catégorie album de l'année musique globale, on trouve l'album de le Winston Band et aussi l'album de Caracol paru plus tôt cette année, l'album de Zal, C'est sur quoi avec Laurent Perrault, Joli Cœur. L'album qui s'appelle Racine, il y a l'album de Wesley et l'album de Bugatt. À l'instant, on va écouter justement un fragment de l'album qui s'appelle Mucho Love. Et je vous confirme, chers amis, là, au cours des prochaines semaines, on va s'attarder à bon nombre de ces catégories-là à l'émission Cosmopolite, mais on a encore le temps devant nous, hein, puisque les galas de la disque seront présentés à la première semaine du mois de novembre.

un hit planétaire. On vient d'entendre Rema à la radio musicale de Radio-Canada Cosmopolite. Ici Philippe Fémion, on est ensemble jusqu'à 22h. Parmi les événements de la rentrée culturelle qu'on va suivre au cours des prochains jours, des prochaines semaines, c'est le prix Polaris de la musique, hein, 22 septembre prochain. Donc le gagnant du prix Polaris de la musique, c'est l'artiste qui a fait paraître au cours de la dernière année le meilleur album canadien. Donc, on évalue uniquement ses qualités artistiques eu égard au succès commercial. Courte liste, 10 albums. Parmi ces albums-là, il y en a certains que vous connaissez, l'album de Angine de Poitrine, l'album de BB Club, l'album de Tania Takak, entre autres, l'album de Rochelle Jourdan, il y a aussi l'album de Les Louanges. Lui, qui au cours de la dernière année, là, s'est doté d'un album pour lui avoir du plaisir et nous donner du plaisir. Je l'ai vu à Gaspé, au Festival Musique du Bout du Monde, là. Quand il dégaine la chanson correcte, là, mais ça devient la folie, là. Tout le monde a tellement hâte de se regarder dans les yeux, regarder les gens à côté, puis juste se dire, puis, c'était correct, moi je suis correct. Puis juste ça, c'est comme, c'est ça qu'on veut qu'il se passe dans un spectacle, hein. Ce dialogue-là, cette interaction-là de bienveillance, demander à la personne qui est à côté de nous, c'est correct. C'est pas beau, ça? Es-tu correct, vous autres?